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0: changer le monde, changer le monde. Vous êtes bien sympathique, mais il faudrait déjà vous lever le matin. Parce que je sais pas si vous êtes au courant, mais le monde, il vous attend pas. Le monde, il bouge. Et il bouge vite. Et vous n'allez pas tarder à rester sur le carreau, je vous le dis. Parce que là, vous êtes en vacances, très bien. Mais à la rentrée.
1: On n'est pas en vacances.
0: Bon, ok, admettons. Vous avez pris une année sabbatique, très bien. Mais l'année prochaine, vous avez pensé à ça l'année prochaine? C'est pas le monde qui va se plier à vos désirs, les enfants. C'est pas 68 années de la jeunesse. C'est pas comme ça que ça se passe. C'est le vrai monde dehors. Mais le vrai monde, il va chez le coiffeur. Déjà. Alors, la guitare, les troubadours, tout ça, c'est fini. Non, merci, j'ai les miennes.

Arrête de gamberger, c'est pas bon pour ce que t'as. T'as fait dormir plutôt. Et demain, il fera jour.

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1: Ah, faut reconnaître. C'est du brutal.
2: Vous avez raison. Il est curieux, hein.
1: Faut quand même admettre que c'est plutôt une boisson d'homme.
2: J'ai trouvé un goût de pomme.
3: Il y en a.
2: Vous avez beau dire, il n'y a pas seulement que de la pomme. Il y a autre chose. Ça serait pas des fois de la betterave.
1: Hein? Si. 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

0: C'est moi qui te fais marrer?
1: Je ris pas, je regarde. Je regarde depuis un petit moment, je trouve que vous avez une démarche très intéressante. Un physique aussi d'ailleurs.
0: Il se fout de ma gueule le lèche-cul?
1: Ah non, pas du tout, mais quand vous traversez la pièce, là, il se passe vraiment quelque chose. C'est une présence incroyable, je sais pas. Vous avez jamais pensé être acteur?
0: Acteur, moi?
1: Ouais, ouais. Enfin, je suis très sérieux parce que moi-même, je suis acteur.
0: Il est comédien?
1: Acteur, hein, pas comédien.
0: Il a joué dans quel film?
1: Navarro.
0: T'as joué dans Navarro?
1: Moi, je faisais un garçon de café.
0: C'est pas vrai?
1: Un très beau rôle à défendre. Bon, je sais pas si vous l'avez vu, c'est l'épisode où le commissaire Navarro se fait servir un express serré.
0: Exact. Affirmatif, épisode 14, je les ai tous.

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aussi quelques Français. 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

0: l'égide du président américain après 2 ans de guerre qui ont coûté la vie à plus de 74 000 Palestiniens. Cette trêve n'en a pourtant toujours que le nom. Les forces israéliennes continuent leur bombardement, 1450 victimes en un an, et les deux tiers de la bande de Gaza restent occupés. Oriane Verdier, restrictions de l'aide, des équipements et des matériaux de reconstruction restent également toujours en vigueur.
1: Tout comme le droit international, la notion de cessez-le-feu ne semble en effet plus avoir beaucoup de sens. Celui-ci avait pourtant été annoncé fièrement par Donald Trump. Le président américain y avait associé la mise en place du Conseil de la paix afin de suivre de près l'application de l'accord. Une force internationale devait également être déployée pour supplanter le Hamas censé être désarmé et les troupes israéliennes censées se retirer de Gaza. Mais tout cela n'est pas allé beaucoup plus loin que des discussions et spéculations entre dirigeants. 2,2 millions d'habitants sont aujourd'hui entassés sur 130 km². Selon Médecins sans frontières, la ligne jaune qui délimite le territoire sous occupation israélienne est un mécanisme d'encerclement et de nettoyage ethnique qui coupe les populations des infrastructures, des soins de santé, de l'eau et des autres ressources essentielles dont elles ont besoin pour survivre. Des dizaines d'ONG ont d'ailleurs été bannies de Gaza par l'État hébreu. Les autorités israéliennes, elles, continuent de répéter que la seule solution de paix à Gaza serait de vider le territoire de ses habitants.
0: Oriane Verdier, comme un symbole, c'est donc la juriste sud-africaine Navi Pillay qui a été récompensée hier du prix Nobel de la paix. Militante anti-apartheid, celle qui avait également œuvré au sein du tribunal pénal international pour le Rwanda, avait présidé l'année dernière la commission d'enquête indépendante de l'ONU sur la situation dans l'enclave palestinienne. Commission qui avait accusé Israël de commettre un génocide dans cette bande de Gaza. La longue et riche carrière de Navi Pillay, marqué également par un passage à la tête du Haut Commissariat aux droits humains des Nations Unies de 2008 à 2014. L'actuel titulaire du poste, Volker Türk, s'est donc félicité hier de sa nomination.
2: Quand il s'agit des droits de l'homme, nous avons toujours beaucoup de choses à dire, mais en général, ce n'est pas très positif. Mais aujourd'hui, je dois dire qu'il y a beaucoup d'émotion et de joie que l'une d'entre nous se soit vue décerner le prix Nobel de la paix. Je félicite ma grande sœur pour cette nouvelle fantastique. Dire qu'elle l'a mérité est un euphémisme, surtout aujourd'hui, alors que les droits de l'homme sont attaqués sur tous les fronts, y compris par ceux qui ont du pouvoir. C'est une récompense pour tous ceux à travers le monde qui consacrent leur vie à la défense des droits humains, souvent au prix de leur sécurité. Cette récompense, c'est reconnaître que les droits de l'homme, l'état de droit, la justice et la responsabilité sont fondamentaux pour la paix, la sécurité et la prospérité. Et Navi Pillay incarne le droit international.
0: Désignation également saluée par le président sud-africain Cyril Ramaphosa qui exprime sa fierté. L'autorité palestinienne évoque le courage et l'honneur de la nouvelle Nobel. Réaction opposée d'Israël. Le premier ministre Netanyahou dénonce une sectaire comparée au dignitaire nazi Joseph Goebbels. Colère également de Donald Trump. Le président américain évoque un prix discrédité pour toujours par une poignée d'idéologues radicaux hostiles à la démocratie. Fin de citation. Mais pour le secrétaire général des Nations Unies, Navi Pillay est une championne du droit international et des droits humains. Ce sont d'ailleurs les efforts en faveur de la promotion de la paix, bien sûr, mais aussi du droit international qui sont mis en avant par le comité Nobel pour justifier sa décision. Une justice internationale plus que jamais dans la tempête, car en réaction à cette désignation, les États-Unis ont annoncé quelques heures plus tard de nouvelles sanctions contre la CPI, la Cour pénale internationale. Nicolas Falaise.
3: Un prix Nobel et des sanctions, une journée particulière pour la justice internationale. Le prix Nobel de la paix pour Navi Pillay, qui en 2025, à la tête de la commission d'enquête de l'ONU sur les territoires palestiniens, avait conclu qu'un génocide était bien en cours dans la bande de Gaza, même si la Cour internationale de justice, plus haute juridiction de l'ONU, doit encore se prononcer sur ce terme d'ici plusieurs mois, voire plusieurs années. Sitôt son prix Nobel annoncé ce vendredi, Navi Pillay s'est inquiété d'une justice international attaqué, en citant particulièrement la Cour pénale internationale. Et quelques heures plus tard, les États-Unis annoncent de nouvelles sanctions visant la CPI. Celle-ci est dans le viseur de Washington depuis les mandats d'arrêt émis à l'encontre du premier ministre israélien Netanyahou et de son ancien ministre de la Défense Yoav Gallant pour crimes de guerre et crimes contre l'humanité dans la bande de Gaza. L'administration Trump a promis de démanteler la CPI brique par brique. C'est une justice internationale dans la tourmente qui a reçu ce vendredi le soutien du comité décernant le prix Nobel de la paix.
0: La CPI qui réagit également également directement et dénonce une attaque contre l'état de droit. La Cour estime que l'histoire jugera ce moment. Sanctions américaines dénoncées par l'Union européenne et le Japon qui a su rester uni derrière cette CPI. RFI, il est 7h07 à Sanaa. Le Yémen ou Arabie Saoudite et forces pro-gouvernementales annoncent mener une opération à grande échelle contre les Houthis. La coalition dirigée par Riyad qui annonce que 136 cibles militaires des rebelles ont été détruites ces dernières 24 heures. La province de la capitale Sanaa aurait été touchée selon les médias proches du groupe soutenu par l'Iran. L'Arabie Saoudite avait annoncé hier la mort de 3 de ses citoyens dans des frappes houthis contre l'aéroport de sa capitale, frappe qui avait eu lieu jeudi. Un conflit au Moyen-Orient qui fait grimper les prix du pétrole au bénéfice de la Russie. Donald Trump a en effet annoncé hier un accord avec Moscou pour la livraison de 300 000 tonnes de diesel russe sur les marchés américains et mondiaux. Washington suspend donc ses sanctions pour faire baisser les prix à la pompe. Une décision indigne selon le président ukrainien Volodymyr Zelensky. Alors même que négociateurs américains et ukrainiens se retrouvaient hier à Miami, ils doivent désormais être rejoints ce samedi par les Européens. Sur le terrain, les deux parties poursuivent leurs attaques. Semaine noire notamment pour l'Ukraine où les frappes russes ont fait plus d'une cinquantaine de victimes. Kiev qui a répliqué en visant un centre de données du géant numérique Yandex qui a été ciblé par des drones, détruisant plusieurs calculateurs au sud-ouest de Moscou. 24 heures plus tard, une autre unité sensible avait été touchée, provoquant un incendie et de nombreux signalements de panne par les utilisateurs partout en Russie. Car Yandex, Pierre-Olivier, c'est l'un des piliers de la vie numérique russe.
4: On le surnomme le Google russe, mais c'est en fait bien plus que ça. À lui seul, le géant Yandex, c'est l'équivalent de Chrome, de Google Maps, de Deliveroo, d'Uber, d'Amazon, de Netflix et même de Spotify réunis. Un mastodonte russe privé, lancé en 1997, est devenu un acteur stratégique national. Car si Yandex fait tout comme les leaders numériques occidentaux, il dispose de ses propres outils, totalement autonome, donc sans aucune dépendance envers les plateformes étrangères. Yandex a donc aussi un intérêt militaire pour Moscou, notamment avec son système de cartographie qui reprend les codes de Maps. Chiffre d'affaires au deuxième trimestre de cette année, près de 5 milliards de dollars. Côté utilisateurs, ils sont par exemple plus de 30 millions chaque semaine à discuter avec Aliza, le chat GPT russe. L'IA, le nouveau virage amorcé par Yandex. C'est d'ailleurs les sites ultra stratégiques dans lesquels le géant russe entraîne son intelligence artificielle qui sont visées par l'Ukraine, des data centers devenus des cibles prioritaires au même titre qu'une centrale électrique ou un pont.
0: Pierre-Olivier, Vladimir Poutine a minimisé hier les chances de voir une reprise des discussions directes entre Kiev et Moscou. Lors d'un entretien avec son homologue américain, le président russe a estimé que les attaques de grandes villes russes lors des élections du mois dernier ont interrompu cette possibilité. La terre a tremblé hier au Panama, une secousse de magnitude d'environ 7,5, équivalente donc à celle qui a frappé la Colombie le 10 août dernier, faisant alors au moins 321 morts et plus de 200 disparus. Le Panama, lui, semble avoir évité le pire. Malgré certains dégâts en province, on ne déplore pas encore de victimes humaines. Dans la capitale, à 200 km à l'est de l'épicentre, la secousse a été très clairement ressentie, mais aucun drame n'a été signalé. Le président panaméen, José Raúl Mulino, a déploré un grand désastre. Il appelle désormais la population au calme et surtout à ne pas propager de fausses informations. Grégoire Portier.
5: Il était bientôt 13h au Panama quand la terre a tremblé pendant environ une minute, une durée importante pour ce genre d'événement durant laquelle on a le temps de réaliser ce qu'il se passe et de paniquer. L'épicentre de la très forte secousse, mesurée jusqu'à 7,7 sur l'échelle de Richter, se trouvait au centre-ouest du pays, côté Pacifique. C'est ainsi dans cette zone que l'on déplore les dégâts les plus importants, notamment sur les cathédrales de Penonomé et Santiago. Les murs et les toits de quelques bâtiments de plusieurs villes se sont aussi effondrés. Aucun mort n'a encore été déclaré, mais des travaux de déblayage se poursuivent et certaines communications sont toujours coupées. Dans la capitale, Panama City, la sensation a été spectaculaire, notamment pour ceux se trouvant dans les plus hauts gratte-ciels. Des vidéos montrent aussi l'eau des piscines installées au sommet de ces tours se déversant dans la rue. Alors que plus de 100 répliques ont été relevées, ce tremblement de terre a surtout provoqué psychose et confusion dans les rues jusqu'à la fin de journée. Les deux lignes de métro fermées, cela a été le chaos pendant plusieurs heures pour circuler en ville. En revanche, malgré une alerte tsunami initiale, le canal de Panama a lui continué à fonctionner normalement. Grégoire Portier, Panama, RFI.
0: Et puis cette question pour finir, si la Coupe d'Afrique des Nations de football revenait tous les deux ans à l'occasion d'une conférence stratégique de la CAF à Salle au Cap-Vert, son président Patrick Motsepe a évoqué ce retour en arrière devant les 54 présidents de fédération présents. Annoncé il y a à peine 10 mois, cette réforme avait validé la tenue de la compétition tous les 4 ans à partir de 2028 pour avoir le même rythme que les Européens, les Asiatiques et les Sud-Américains, mais aussi pour favoriser la Coupe du Monde des clubs, très chère aux yeux de Gianni Infantino, le président de la FIFA. RFI, il est 4h12 en temps universel. Nous sommes ensemble jusqu'à 4h30. On fait tout de suite le tour de l'actualité vue par nos confrères des médias francophones étrangers. L'accent des autres, comme tous les samedis sur RFI, présenté par Olivier Nederland.
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7: Voici, comme chaque semaine, l'actualité de ces derniers jours, vue par la radio-télévision suisse, RFI, Radio-Canada, ici en France, et la RTBF en Belgique. Nous allons d'abord revenir aujourd'hui sur la victoire du parti.
8: Votre début de week-end s'annonce nuageux, avec un ciel couvert. Nous aurons même quelques averses prévues en matinée au nord-ouest. Les températures seront toujours de saison, avec 14 degrés en maximale du côté de Langogne et 15 degrés du côté de Mende et de Marvejols. Votre journée de demain débutera avec un ciel couvert. L'après-midi sera en revanche plus ensoleillé, avec des éclaircies attendues sur tout le département. En ce 10 octobre, nous fêtons les Ghislains ainsi que les Ghislaines.
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0: Votre début de week-end s'annonce nuageux avec un ciel couvert. Nous aurons même quelques averses prévues en matinée au nord-ouest. Les températures seront toujours de saison avec 14 degrés en maximale du côté de Langogne et 15 degrés du côté de Mende et de Marvejols. Votre journée de demain débutera avec un ciel couvert. L'après-midi sera en revanche plus ensoleillé avec des éclaircies attendues sur tout le département. En ce 10 octobre, nous fêtons les Gislains ainsi que les Gislaines.
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0: Il est 5h en temps universel, 7h ici à Paris.
1: Clotilde Dumay.
0: Bonjour à tous, merci d'être avec nous pour le début de ces 3 heures d'information internationale RFI sur tous les continents évidemment, et ça commence avec votre journal. Bonjour Julien Coquelroem.
2: Bonjour Clotilde, bonjour à toutes et tous. New Delhi, verrouillé à l'approche d'une manifestation pour demander la démission du chef de la commission électorale. Reportage dans un instant dans la capitale indienne où tous les ingrédients d'une répression sont réunis. L'internet mobile coupé et des dizaines de milliers de policiers déployés. À la une également, le prix Nobel de la paix décerné à la Sud africaine Navi Pillay, figure de la justice internationale, et la colère de Donald Trump aux États-Unis, les sanctions de Washington contre la Cour pénale internationale. Dans ce journal aussi, la crise de Ceuta, abordée hier par le roi Mohamed VI lors d'un discours devant le Parlement marocain. En Pologne, un vaste coup de filet dans les écoles après 2 attaques au couteau cette semaine, et puis les stocks de gaz à un niveau historiquement bas en Europe. L'UE pourrait être contrainte de baisser sa consommation cet hiver.
0: Plus de 30 000 policiers déployés, des centaines d'arrestations préventives et une capitale qui se barricade.
2: Le début d'une journée sous tension en Inde à New Delhi, alors que la jeunesse appelle à une grande manifestation aujourd'hui contre les soupçons de fraude derrière la réforme électorale entamée l'an dernier et qui s'est soldée par la radiation contestée de 130 millions d'électeurs. Le parti du peuple des cafards, fer de lance de la contestation étudiante, met de nouveau sous pression Narendra Modi après avoir obtenu la démission du ministre de l'Éducation en juillet. Il veut obtenir désormais celle du chef de la commission électorale. Et tout a été mis en place pour étouffer la contestation d'aujourd'hui. 45 stations de métro fermées, plus de 250 trains annulés, des barrières métalliques pour bloquer les axes clés et l'accès à l'internet mobile coupé dans le centre-ville de New Delhi. Plusieurs milliers de manifestants sont quand même attendus. Reportage sur place, Abdoulaye Rally.
3: Les avertissements de la police contre les rassemblements tournent en boucle dans le centre de Delhi, totalement barricadé. Akriti, venu de l'état voisin d'Uttar Pradesh, s'apprête à braver l'interdiction.
4: On est là pour défendre notre droit de vote. On détruit notre démocratie. On est en train de nous arracher notre droit de voter.
3: Lancée par le parti des cafards, la contestation contre la suppression de 130 millions d'inscrits des listes électorales prend une ampleur nationale. Pour l'avocat constitutionnaliste Prash Chante Bouchan, la mobilisation est exceptionnelle.
5: On n'avait pas vu de manifestation de telle ampleur depuis l'arrivée au pouvoir de Modi. Il y a eu le mouvement des agriculteurs ou la contestation contre la loi sur la citoyenneté, mais celle-ci est bien plus importante.
3: Face à cette fronde, le pouvoir déploie un imposant dispositif sécuritaire qui plonge la capitale en territoire inconnu.
5: Beaucoup de gens risquent d'être bloqués par la police. C'est totalement imprévisible. On ne sait pas ce qui va se passer.
3: Le quotidien The Indian Express, qui a révélé le scandale, résume ainsi dans son édition du jour ce bras de fer. Comme si l'État affrontait une armée étrangère plutôt que des jeunes porteurs de revendications légitimes. Abdullah Erali, New Delhi, RFI.
2: Et le journal Indian Express qui relève aussi que la police a déjà désigné une trentaine de sites qui pourront servir de centres de détention provisoire. Environ 600 bus ont été commissionnés pour y transporter les personnes interpellées. On retrouve notre correspondant Abdullah Erali à New Delhi dans le journal de 6h, temps universel.
0: Elle est la 5e personnalité sud-africaine récompensée du prix Nobel de la paix, et le comité Nobel salue ses efforts en faveur de la paix et du droit international.
2: L'avocate Navi Pillay est passée notamment par la Cour pénale internationale et le Tribunal pénal international pour le Rwanda. Elle qui l'an dernier présidait la commission d'enquête indépendante de l'ONU qui avait accusé Israël de commettre un génocide à Gaza. Une récompense presque unanimement saluée hier, à l'exception d'Israël et de Donald Trump qui réclamait de nouveau le prix. Difficile donc de croire à une simple coïncidence lorsque les États-Unis ont annoncé des sanctions contre la CPI ce vendredi, quelques heures après l'attribution du Nobel. La Cour pénale internationale, qualifiée de tribunal voyou par le département d'État, qui va interdire les transactions financières avec elle d'ici 180 jours, avec le but affiché de réduire sa capacité à opérer. Quelles conséquences possibles après ces mesures? Pascal Turlan est expert en droit international et ancien conseiller au bureau du procureur de la CPI.
6: Sanctionner la Cour, ça veut dire interdire un certain nombre de transactions, interdire aux entreprises et aux individus américains ou basés aux États-Unis d'entrer en relation de travail avec la Cour pénale internationale dans le but avoué, allégué, de nuire à sa capacité d'agir. On a cet impact très concret sur les paiements, sur les salaires, sur l'infrastructure de la Cour, sur les assurances, sur les services techniques. Et puis, on a l'impact qui est le vrai impact recherché. C'est pas d'empêcher qu'un individu reçoive son salaire. C'est de faire réagir les États et de les faire se détourner de la Cour pénale internationale. On a vu qu'un certain nombre d'États, y compris des États du Sahel, par exemple, ou le Venezuela, ont récemment annoncé qu'ils souhaitaient se retirer de la Cour suite à des efforts de pression exercés par les États-Unis. Et donc, c'est dans ce domaine-là que va aussi être important la réaction des États partis à la Cour, et en particulier des États de l'Union européenne et de l'État hôte, les Pays-Bas.
2: Un propos recueilli par Sofia Katsenkova et les condamnations qui se multiplient des Pays-Bas jusqu'au Japon, en passant par l'ONU, qui juge ces mesures inacceptables. L'Union européenne promet de soutenir les activités de l'institution. Benjamin Netanyahou salue, lui, ces sanctions, alors qu'il est lui-même visé depuis 2024 par un mandat d'arrêt de la Cour pour crimes de guerre et crimes contre l'humanité à Gaza.
0: Donald Trump qui suscite aussi la colère de Volodymyr Zelensky.
2: Une décision indigne et faible dénoncée par le président ukrainien, qui évoque un cadeau à Vladimir Poutine après cette autre annonce surprise du président américain au plus bas dans les sondages. À 3 semaines des élections de mi-mandat qui pourraient lui coûter sa majorité au Congrès, Donald Trump a annoncé hier avoir conclu un accord avec Vladimir Poutine pour permettre à Moscou d'exporter plusieurs millions de tonnes de diesel sur le marché américain et mondial pour faire baisser les prix à la pompe. Une levée partielle des sanctions imposées depuis 2022, alors que la Russie continue ses frappes en Ukraine et qu'une délégation ukrainienne était hier en Floride.
0: C'était aussi à Washington ce vendredi, Julien, une rencontre entre Dinora Figueira et Marco Rubio.
2: Le chef de la diplomatie américaine recevait la représentante vénézuélienne de l'opposition dans les négociations avec le gouvernement vénézuélien sous l'égide des États-Unis. Une rencontre alors que l'impatience grandit dans le camp de Maria Corina Machado, la chef de file de l'opposition, dont les partisans attendent toujours le retour au pays. Alice Campagnol.
7: Au Venezuela, sous la tutelle de Washington, les autorités s'assouplissent. Plusieurs dizaines d'opposants et de militants pour les droits humains sont rentrés d'exil récemment et le gouvernement a même accepté de dialoguer avec l'opposition. Mais la très populaire Maria Corina Machado, qui a quitté le pays l'an dernier, n'a pas été invitée à la table des négociations. Ce sont des députés de l'Assemblée nationale élus en 2015 qui y représentent l'opposition. Un processus positif pour Claudia Macero, chargée de communication de Maria Corina Machado, mais encore imparfait.
8: Comment est-il possible d'organiser un dialogue, de réunir deux parties en laissant le peuple de côté qui est représenté par Maria Corina? Alors oui, c'est super que ce processus de dialogue avance, mais ce que les gens attendent, c'est d'avoir ici leur leader, car elle peut mobiliser.
7: La dirigeante aurait en effet tenté de revenir 7 fois en vain. Selon ses dires, elle en aurait été empêchée par les autorités vénézuéliennes. Mais Donald Trump lui-même tient la leader de l'opposition à l'écart et répète que ses relations avec Delcy Rodriguez, la présidente intérimaire, sont au beau fixe. Alice Campagnol, Caracas, RFI.
0: RFI, il est 5h08 à Rabat, au Maroc. L'ouverture hier de la première session du nouveau Parlement.
2: Un peu plus de 2 semaines après les élections législatives, c'est le roi Mohamed VI qui s'exprimait hier dans l'hémicycle pour évoquer notamment, en creux, la crise de Ceuta, déclenchée en juillet dernier par la traversée de plus de 70 000 personnes venues du Maroc. Le souverain a saisi l'occasion pour annoncer des changements à venir dans la coopération migratoire. Mathias Reynal.
9: Sur un ton très solennel, Mohamed VI admet des dysfonctionnements.
10: L'approche équilibrée que notre pays a adoptée dans la gestion du phénomène migratoire a abouti à des résultats concrets. Cependant, nous devons reconnaître avec courage et objectivité qu'en la matière, le modèle actuel de coopération a atteint ses limites, comme en attestent clairement les crises récurrentes.
9: L'Espagne est le seul pays cité par Mohamed VI. Le roi répond ainsi aux critiques qui s'y sont multipliées envers le Maroc après la crise de Ceuta. Dans son discours, il dénonce, je cite les déclarations irresponsables de certains milieux politiques et médiatiques et leur instrumentalisation flagrante de la situation.
10: Cette coopération se heurte aujourd'hui à des défis majeurs liés à certaines dispositions légales dépassées et à des décisions judiciaires éloignées de la réalité.
9: Le roi fait finalement une annonce.
10: Le Maroc présentera à ses partenaires un document dans lequel sera exposée une vision stratégique, claire et pratique, porteuse d'une orientation nouvelle.
9: Mohamed VI assure que le Maroc a toujours agi en partenaire fiable, soucieux d'honorer ses engagements et qu'il attend la même chose de ses alliés. Mathias Reynal, de retour de Rabat, RFI.
0: L'actualité également en Pologne avec cette grande opération policière après deux attaques au couteau cette semaine.
11: Perpétrées par des élèves dans des écoles pour un bilan d'un mort et de 12 blessés, la série noire a choqué le pays et poussé les autorités à réagir. 15 000 établissements inspectés ce vendredi et 19 écoliers arrêtés. Un coup de filet suivi par notre correspondant à Varsovie, Adrien Sarla.
12: Certains étaient munis de couteaux, de machettes ou d'explosifs. D'autres promettaient à leur établissement un vendredi sanglant sur les réseaux sociaux. Les élèves interpellés par la police sont pour la plupart assurés qu'il ne s'agissait que de blagues stupides. Mais le ministre de l'Intérieur, Marcin Kierwiński, craint une réaction en chaîne après les drames de ces derniers jours.
13: Ce genre de situation entraîne toujours un potentiel mécanisme d'imitation. Et dans cette situation, il est très très dangereux.
12: Selon le commissaire général de la police, Marek Borogne, c'est le contenu des interactions en ligne qui contribue à radicaliser les jeunes Polonais.
14: On parle de discrimination, de violence physique comme psychique, de cyberviolence, et il est de notre devoir d'assurer leur sécurité.
12: Pour l'instant, les autorités assurent que les attaques du début de semaine et les événements d'aujourd'hui ne semblent pas avoir été coordonnés et relèveraient d'initiatives individuelles. La police appelle les élèves eux-mêmes à collaborer dans ce contexte exceptionnel.
14: Aujourd'hui, on a eu affaire à quelques cas d'élèves portant avec eux des objets dangereux dans leur établissement. Et c'est grâce aux informations rapportées par les professeurs, mais aussi par les adolescents eux-mêmes, que nous avons pu les mettre en sécurité.
12: Face à la menace de ce vendredi sanglant, 50 écoles de Pologne ont annulé les cours, dont 45 dans la région de la capitale. Adrien Sarla, Varsovie, RFI.
0: Et puis Julien, alors que l'Europe fait déjà face à l'explosion des prix du carburant et de l'énergie, l'inquiétude cette fois-ci au sujet des stocks de gaz du continent.
11: Les réserves continentales à un niveau historiquement bas pour la saison, alors que les températures commencent à baisser. C'est ce que relève une étude parue ce vendredi, selon laquelle l'Union européenne pourrait être contrainte de se serrer la ceinture cet hiver, Simon Rosé.
15: Les réserves européennes de gaz ne sont remplies qu'aux trois quarts du jamais vu à cette période de l'année depuis 15 ans, depuis que ces relevés existent. En cause, une consommation repartie à la hausse ces deux derniers hivers, alors que dans le même temps, les importations ont stagné. D'autant plus que l'interdiction totale des imports de gaz naturel liquéfié russe entrera en vigueur en janvier prochain. L'Europe doit donc puiser davantage dans ses stocks et pour ne pas les vider entièrement, il faudra limiter la consommation, moins 7% cet hiver par rapport au précédent, concluent les experts de l'Institut d'économie de l'énergie et d'analyse financière. L'autre possibilité serait d'importer plus de gaz d'autres fournisseurs, notamment américains. Mais dans le contexte actuel de prix élevés, le surcoût serait de 3 milliards d'euros supplémentaires, sous réserve que l'hiver ne soit pas particulièrement froid. Ces tensions pèseront alors plus fortement. Pour les auteurs de ce travail, la solution à long terme n'est cependant pas de multiplier les infrastructures de stockage, mais bien de réduire la dépendance européenne au gaz en investissant dans l'isolation des bâtiments, les pompes à chaleur et les énergies renouvelables.
11: Simon Rosé.
0: Et Julien Coquel-Rohem pour le journal. 5h13 en temps universel. Elle a un CV long comme le bras dans les instances juridiques internationales. Navantem Pillay, désignée donc hier, prix Nobel de la paix, on en parlait. La juge et avocate sud-africaine mise à l'honneur, donc à l'heure où le droit international est plus que jamais contesté. Elle a réagi après cette annonce.
16: Ce prix renforce ma conviction que nous devons nous tenir ensemble pour défendre l'état de droit, l'indépendance de la justice et un ordre légal international basé sur les principes.
0: Navid Pillay, que vous écouterez plus longuement dans le prochain journal Afrique dans un quart d'heure. Le choix du comité Nobel salué donc par les défenseurs du droit international et des droits de l'homme a commencé par Agnès Callamard, la secrétaire générale d'Amnesty International, qui était aux côtés de Navid Pillay lors de l'annonce du prix Nobel et qui sera notre invitée vers 6h45 temps universel. Et puis notre autre invitée, cette fois-ci vers 6h20 et 8h20 heure de Paris, le psychiatre Mathieu Bellassène, puisque c'est la journée mondiale de la santé mentale et que le contexte actuel n'incite pas forcément à aller très bien. On verra donc avec lui où en est la lutte contre les troubles psychiques qui concernent de plus en plus de monde. Mais d'abord, seulement 20 000 votes en presque une journée. La primaire de la gauche en France, ralentie par une cyberattaque. Le scrutin, qui se déroule uniquement par voie électronique, est prolongé finalement jusqu'à demain soir. Au total, environ 140 000 électeurs doivent participer à ce premier tour pour désigner celle ou celui qui représentera la gauche à la présidentielle.
17: Votre début de week-end s'annonce nuageux, avec un ciel couvert. Nous aurons même quelques averses prévues en matinée au nord-ouest. Les températures seront toujours de saison, avec 14 degrés en maximale du côté de Langogne et 15 degrés du côté de Mende et de Marvejols. Votre journée de demain débutera avec un ciel couvert. L'après-midi sera en revanche plus ensoleillé, avec des éclaircies attendues sur tout le département. En ce 10 octobre, nous fêtons les Gislains ainsi que les Gislaines.
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0: Votre début de week-end s'annonce nuageux avec un ciel couvert. Nous aurons même quelques averses prévues en matinée au nord-ouest. Les températures seront toujours de saison avec 14 degrés en maximale du côté de Langogne et 15 degrés du côté de Mende et de Marvejols. Votre journée de demain débutera avec un ciel couvert. L'après-midi sera en revanche plus ensoleillé avec des éclaircies attendues sur tout le département. En ce 10 octobre, nous fêtons les Gislains ainsi que les Gislaines.
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0: 8h à Paris, 6h en temps universel. Merci d'écouter RFI.
1: Clotilde Dumais.
0: Le journal international, bonjour Pierre Boudias.
2: Ah, bonjour Clotilde, bonjour à tous.
0: Et à la une, face à la hausse des prix, Washington mise sur le pétrole russe.
3: Donald Trump annonce lever une partie des sanctions qui pèsent sur les hydrocarbures de Moscou. Décision indigne, selon l'Ukraine. Nous sommes en direct de la capitale russe dès le début de ce journal. Nous serons également en direct de la capitale indienne, en état de siège, New Delhi barricadé, en prévision d'une journée de manifestation contre de possibles manipulations électorales. Barrage filtrant, station de métro fermée. Internet coupé, notre correspondant nous dira tout. Une attaque contre l'état de droit, un moment que l'histoire jugera. C'est la réaction de la Cour pénale internationale après l'annonce de sanctions américaines à son encontre. Une guerre ouverte contre l'instance. L'administration Trump parle d'un tribunal voyou. Et puis la première année d'un cessez-le-feu qui n'a rien changé dans la bande de Gaza et la primaire de la gauche française visée par une cyberattaque. C'est également à retrouver dans cette édition.
0: Face à des prix à la pompe qui explosent, Washington dégaine donc la carte russe.
3: À moins d'un mois d'élection de mi-mandat qui s'annonce difficile pour son camp, le président américain a annoncé hier un accord avec Moscou pour la livraison de pétrole russe. À la clé, la livraison donc de centaines de milliers de tonnes de diesel aux marchés américains et internationaux. Jean-Didier Revoin, on vous retrouve depuis Moscou. Jean-Didier, cela signifie donc une suspension des sanctions qui visaient les hydrocarbures russes.
4: Effectivement, la Russie va immédiatement fournir plus de 300 000 tonnes de diesel aux marchés américains et mondiaux, 500 000 tonnes de plus en novembre et 1 million immédiatement après. Alors c'est ce qu'a annoncé Donald Trump hier soir au terme d'un entretien avec Vladimir Poutine d'une heure et demie, qualifié par Moscou de très dense et amical. Un accord qui provoque une brèche dans les sanctions, qui brise l'isolement économique de la Russie et lui permettra de regonfler partiellement ses finances à l'heure où l'économie russe donne des signaux de ralentissement marqués. Côté américain, eh bien Donald Trump espère ainsi s'attirer la grâce des électeurs en faisant baisser les prix des carburants avant les élections de mi-mandat en début novembre. Les deux hommes ont en outre évoqué le conflit ukrainien. C'était l'occasion pour Vladimir Poutine de répéter à son homologue américain que la campagne de frappes ukrainiennes dans la profondeur du territoire russe pour geler le conflit sur la ligne de front était vouée à l'échec. Un message que Donald Trump a promis de transmettre à la délégation ukrainienne qui se trouve actuellement aux États-Unis pour des négociations sur le conflit avec les émissaires américains.
3: Jean Didier Revoy en direct de Moscou. Merci à vous et le président Zelensky a lui qualifié cette décision d'indigne, de cadeau à Vladimir Poutine. Elle sera donc peut-être évoquée à Miami, où vont se poursuivre les discussions entre émissaires américains et ukrainiens. Des négociateurs rejoints aujourd'hui en Floride par leurs homologues européens.
0: Uniforme et barrage, New Delhi barricadé.
3: La mégalopole de plus de 25 millions d'habitants totalement bouclée par les forces de l'ordre indiennes, alors que des appels à manifester aujourd'hui contre la commission électorale ont été lancés par l'opposition, notamment le mouvement dit des cafards, manifestation interdite par le pouvoir qui a fait fermer des stations de métro, supprimer des trains en direction de la capitale indienne et couper l'internet mobile sur place. Dans le viseur des protestataires, des révélations de la presse selon lesquelles la commission électorale aurait radié plus de 130 millions d'électeurs des listes électorales en majorité musulmans et au bénéfice de la formation du Premier ministre Narendra Modi. On retrouve notre correspondant à New Delhi, Abdullah Erali, bonjour.
5: Bonjour.
3: Abdullah, on compte déjà des centaines d'interpellations, dont les leaders du parti des cafards, il y a moins d'une demi-heure.
5: Oui, Abhijit Dibke, c'est le jeune fondateur de ce mouvement satirique qui a fait reculer en juillet dernier le gouvernement de Modi. Il a été interpellé à l'aéroport de Delhi à son arrivée avec d'autres figures du mouvement. Ces arrestations des meneurs du parti des cafards confirment l'extrême tension ici. Nous avons circulé dans le centre de Delhi ce matin vers le Parlement. On s'est interdit des barrages successifs et pour l'heure, la protestation semble bloquée. Même si ici et là, on entend des slogans, sauver la démocratie, Ganesh Kumar doit partir. Ganesh Kumar, c'est le chef de la commission électorale qui est accusé d'avoir radié 130 millions d'électeurs pour favoriser le parti au pouvoir, le BJP. Une telle suppression massive est considérée ici comme un déni du droit de vote des Indiens. C'est du jamais vu dans leur histoire. L'affaire est devenue transpartisane du coup. Elle fédère le parti des cafards, étudiants et opposants politiques, d'où le potentiel immense de cette mobilisation et aussi les moyens colossaux déployés par le pouvoir pour l'étouffer. La presse indienne qualifie ce matin désormais le cœur de Delhi de véritables forteresses.
3: Abdoulaye Rally, vous suivrez bien sûr pour nous cette journée de mobilisation. Merci à vous.
0: Dans l'actualité également, Pierre Washington qui enfonce le clou dans sa guerre ouverte contre la justice internationale.
3: Et plus précisément contre la Cour pénale internationale visée depuis hier par de nouvelles sanctions américaines. Une instance dont Washington ne reconnaît pas la légitimité et qui a provoqué la colère de Donald Trump ces derniers mois en émettant des mandats d'arrêt contre le premier ministre israélien Benjamin Netanyahou et d'autres membres de son gouvernement en raison de la guerre menée à Gaza. Gwendal Lavina, la Maison-Blanche, entend bien maintenir la pression et rallier à sa cause d'autres pays.
1: Pour les États-Unis, la Cour basée à La Haye représente une menace contre leur souveraineté et leurs citoyens. Marco Rubio, le secrétaire d'État américain, explique que ces nouvelles sanctions ont pour but de bloquer les transactions financières de la Cour et donc de restreindre son action. Dans une vidéo publiée sur les réseaux sociaux, il rappelle que les États-Unis n'ont jamais adhéré à la CPI, qualifiée de tribunal voyou.
2: We don't need that court.
6: Nous n'avons pas besoin de cette cour et nous n'en voulons pas. Mais les experts mondialistes loin d'ici se fichent de ce que vous pensez. Ils veulent plus de pouvoir et cela aux dépens de notre souveraineté. Le président Trump n'autorisera jamais la Cour pénale internationale à poursuivre des Américains. Soit la CPI arrête de nous menacer, soit nous en finissons avec la CPI.
1: Jusqu'à présent, les États-Unis avaient ciblé individuellement des juges et du personnel de la Cour, mais ils vont cette fois plus loin en visant toute l'institution. Washington entend ainsi mettre la pression sur ses alliés, appelés, je cite, à calmer les ardeurs de la Cour, référence au mandat d'arrêt émis contre plusieurs dirigeants israéliens, dont le Premier ministre Benjamin Netanyahou. Ces derniers mois, les États-Unis ont aussi agité le spectre de la fin des relations commerciales et militaires avec certains pays, notamment du continent africain, pour les forcer à se retirer de la CPI. Gwendal Lavina, New York. RFI.
3: Et le timing de l'annonce de ces sanctions ne doit rien au hasard. Elle a été faite quelques heures après la désignation de la juriste sud-africaine Navi Pillay comme prix Nobel de la paix, récompensée pour son combat en faveur de la justice internationale. Justement, elle a notamment œuvré dans son pays contre l'apartheid avant de participer aux enquêtes sur le génocide rwandais et de siéger à la CPI. Elle avait également fait partie l'année dernière de la Commission des Nations Unies qui avait accusé Israël de génocide dans la bande de Gaza. L'enclave palestinienne qui espérait il y a un an, jour pour jour, entrevoir la fin du cauchemar. Le 10 octobre 2025, entrée en vigueur un cessez-le-feu conclu entre Israël et le Hamas sous l'égide des États-Unis. Une trêve censée mettre fin à 2 ans de guerre déclenchée par les attaques terroristes du 7 octobre contre Israël. Guerre qui a coûté la vie à plus de 74 000 Palestiniens. Mais un an après, force est de constater que ce cessez-le-feu a été largement bafoué. 1400 habitants de l'enclave tués en un an dans des frappes israéliennes, une enclave toujours occupée à plus de 60% et un blocus de l'aide humanitaire qui se poursuit. Alexandre, c'est un prénom d'emprunt, effectué 6 missions à Gaza entre décembre 2024 et mai 2026 pour le Programme Alimentaire Mondial. Et un an après ce cessez-le-feu, ce travailleur humanitaire aussi entre frustration, découragement et colère.
7: Quand on est à Gaza maintenant, peu de choses rentrent. Il faut coordonner sur plein de choses. Beaucoup de choses sont refusées. Les gravats, les amas sont tellement immenses que quelle réponse on a à ça? Les gens sont toujours déplacés, les gens sont toujours en tente. Il y a toujours beaucoup de malnutrition. Il y a des bébés qui sont nés pendant la guerre. Ils ont maintenant 3 ans, ils n'ont connu que la guerre. Vivent sous tente dans des conditions très précaires. Les gens, ils ont développé des techniques pour quand il n'y a pas d'essence ou qu'elle n'est pas disponible ou trop chère, leur voiture ou leur scooter sont avec des bonbonnes de gaz. Donc toutes ces choses-là, pour moi, c'est une extrême impuissance et je trouve ça terrible parce que les gens souffrent terriblement sur le terrain et le fait est que sur place, rien n'a changé. La ligne jaune continue d'avancer. On parle de 60 à 70% de la bande de Gaza qui est sous autorité et occupation israélienne. Pourquoi cette ligne jaune continue de bouger quand il y a un accord de cessez-le-feu qui est assez clair? Et on parle du plan de Trump, je questionne le résultat. Et la colère vient de là.
3: Des propos recueillis par notre correspondante Frédéric Misselin. De guerre civile, le conflit au Soudan va-t-il se muer en guerre régionale alors que l'armée fédérale poursuit sa progression dans la région séparatiste du Tigré? Les forces érythréennes déployées dans la zone en début de semaine annoncent se replier vers le nord du territoire. Sur le volet diplomatique, la tension reste très vive. Hier, l'Éthiopie et l'Érythrée s'accusaient une nouvelle fois d'agression. Toutes les explications avec Marlène Panara.
2: L'armée fédérale et ses alliés des forces de paix du Tigré, les TPF, sont entrés vendredi dans la ville d'Idagahamous. Dans une vidéo partagée sur X par les combattants, on voit une foule qui les attend dans la rue principale, drapeau tigréen à la main. Au passage du convoi, des applaudissements retentissent. Avec cette prise, les forces gouvernementales poursuivent leur avancée vers le nord. Elles se rapprochent d'Adigrat, deuxième ville du Tigré, située à une vingtaine de kilomètres. Il y a quelques jours encore, des soldats de l'armée érythréenne y avaient été signalés. Mais d'après Akled, réseau spécialisé dans les conflits, ils ont été contraints, tout comme les troupes du TPLF, de fuir la ville le 7 octobre à la suite de frappes de drones de l'armée fédérale. Le TPLF assume désormais mener une guerre mobile à la manière d'une guérilla, stratégie dévoilée début octobre par son chef, Debretsion Gebremichael, trois jours avant la prise de Mekele. Sur le plan diplomatique, les crispations restent fortes entre l'Éthiopie et l'Érythrée. Le ministre érythréen de l'information, Yemane Gebremeskel, dénonce la guerre d'agression que mène Addis Abeba. Dans une lettre adressée à l'ONU quelques heures plus tôt, Addis Abeba accusait elle aussi Asmara d'agression flagrante qui l'obligeait à agir en légitime défense. Marlène Panara, Addis Abeba, RFI.
0: Et puis la gauche française, Pierre, va-t-elle réussir à se choisir un candidat au présidentiel ?
3: Le vote du premier tour de la primaire lancé hier a en tout cas déjà dû être prolongé jusqu'à dimanche soir. En cause, une cyberattaque qui a visé ce scrutin qui se fait uniquement par voie électronique. Un afflux massif et fictif de connexions, ce qui a considérablement ralenti le processus sans l'interrompre pour autant. De quoi jeter un peu plus le trouble, car la grande inconnue de cette primaire, ce n'est pas seulement le nom du ou de la vainqueur, mais aussi qui vote. L'afflux de nouveaux électeurs, dont beaucoup ne sont pas encartés, rend le scrutin plus incertain que jamais. Charlotte Turien-Tomaca.
8: 140 282 votants, c'est un chiffre que les organisateurs de la primaire de la gauche n'osaient pas espérer. C'est bien moins que les 2 millions de votants en 2017, mais au-delà de leur objectif de 100 000. La grande inconnue désormais, c'est le profil de ces électeurs. Un peu plus de 42 000 ne sont pas encartés dans les partis organisateurs. Un électorat sans étiquette, aux préférences difficiles à cerner, et qui représente presque un tiers du corps électoral. L'autre incertitude, c'est l'existence d'envoyés de LFI dans le scrutin. Pour un membre de l'entourage de Raphaël Glucksmann, si c'est le cas, ils vont voter royal. Les quelques 28 000 inscrits via place publique constituent un socle a priori favorable à Raphaël Glucksmann, et les 68 000 militants socialistes pourraient eux se partager entre plusieurs candidats, et là aussi difficile de savoir qui en profitera. C'est donc la sociologie de ce corps électoral inédit qui pourrait réserver des surprises, car avec un scrutin organisé exclusivement en ligne, la participation reste une inconnue, d'autant que ce vendredi, la commission d'organisation a annoncé une cyberattaque ralentissant le vote sur la plateforme Choisir 2027. Un imprévu qui pourrait aussi avoir un impact sur le résultat.
3: Charlotte Turien-Tomaca, et le bureau du Premier ministre annonce avoir saisi l'Agence nationale de la sécurité des systèmes d'information face à cette cyberattaque.
0: Et on devrait connaître les résultats de ce premier tour demain, a priori dans la soirée. Pierre Boudias pour le journal.

0: Votre début de week-end s'annonce nuageux avec un ciel couvert. Nous aurons même quelques averses prévues en matinée au nord-ouest. Les températures seront toujours de saison, avec 14 degrés en maximal du côté de Langogne et 15 degrés du côté de Mende et de Marvejols. Votre journée de demain débutera avec un ciel couvert. L'après-midi sera en revanche plus ensoleillé, avec des éclaircies attendues sur tout le département. En ce 10 octobre, nous fêtons les Gislains ainsi que les Gislaines.
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Votre début de week-end s'annonce nuageux avec un ciel couvert. Nous aurons même quelques averses prévues en matinée au nord-ouest. Les températures seront toujours de saison, avec 14 degrés en maximale du côté de Langogne et 15 degrés du côté de Mende et de Marvejols. Votre journée de demain débutera avec un ciel couvert. L'après-midi sera en revanche plus ensoleillé, avec des éclaircies attendues sur tout le département. En ce 10 octobre, nous fêtons les Gislains ainsi que les Gislaines.

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1: Stéphanie Maupas avec les difficultés de liaison technique. Est-ce que Stéphanie est avec nous?
2: Allô?
1: Oui, Stéphanie, vous êtes avec nous et vous nous parlez de la réaction de la Cour qui a fermement rejeté les sanctions de Donald Trump, vous nous le disiez.
2: Oui, effectivement, en y voyant une tentative d'entraver le cours de la justice, un vocabulaire utilisé par les juges qui ont le pouvoir d'enclencher des procédures contre ceux qui interfèrent avec elles. Alors la CPI a accusé les États-Unis de chercher à intimider ceux qui travaillent ou coopèrent en annonçant les sanctions et l'ultimatum de 6 mois avant leur activation. Marco Rubio propose aux États membres de la Cour de négocier. Il leur demande de faire des propositions d'ici le 9 avril. Soit la CPI mettra fin à ce menace, soit nous mettrons fin à la CPI. C'est vous ou nous, a dit en substance le secrétaire d'État américain. Plusieurs pays, dont le Japon, la France, le Royaume-Uni, l'Italie, le Canada et d'autres, ont accueilli l'idée d'un tel dialogue. Mais que pourront-ils proposer sans renier le mandat de la Cour? La question reste ouverte. Hier, députés, professeurs, ONG demandaient à la Commission européenne d'activer des contre-mesures. Mais pour l'instant, Bruxelles choisit aussi la négociation proposée par Washington.
1: Et concrètement, que signifient ces sanctions pour la CPI ?
2: Mais une fois activé, le risque est que la Cour ne puisse plus verser les salaires de ses quelques 1000 fonctionnaires ou payer ses fournisseurs s'ils ont un lien quelconque avec les États-Unis. Ils risquent de rompre leur contrat avec la Cour. Les transactions financières seront compliquées. L'institution ne pourra plus recevoir la quote-part de certains États à son budget. Et dans les hypothèses les plus sombres qui circulent à la haie, certains craignent que la Cour soit un jour obligée de mettre la clé sur la porte.
1: Stéphanie Maupas, correspondante de RFI, chargée du suivi de la Cour pénale internationale. Merci beaucoup.
3: Jusqu'où est-il prêt à aller pour limiter la casse aux élections de mi-mandat du mois prochain ?
1: Donald Trump, encore lui, en mauvaise posture avant ces élections où les républicains pourraient perdre leur majorité au Congrès. Le président américain qui a provoqué hier aussi la colère de l'Ukraine en allant chercher du secours du côté de Moscou. Il annonce avoir négocié un accord avec Vladimir Poutine pour permettre des livraisons massives de diesel russe sur les marchés américains et mondiaux. Une levée partielle des sanctions imposées contre la Russie en 2022, alors même que le dialogue reprenait hier en Floride entre émissaires américains et ukrainiens pour tenter de trouver une issue à la guerre, Volodymyr Zelensky s'en est insurgé.
4: Et il y a une відповідну домовленість, що Америка дає можливість Росії експортувати дизель.
5: Un accord a été conclu en vertu duquel l'Amérique autorise la Russie à exporter du carburant. Cela signifie davantage d'argent pour cette guerre, davantage d'argent pour nous faire souffrir. Cela ne fait aucun doute. Cela ne fait qu'alimenter Poutine et lui donner la possibilité de faire encore davantage la guerre. Et à cet instant même, alors que nous parlons de paix, l'Amérique autorise la Russie à exporter du carburant. Je ne sais pas, nous parlons de millions, de milliards. Quoi qu'il en soit, tout cela sert à la guerre contre les gens, contre l'Ukraine. Et ce n'est certainement pas honnête, c'est certainement indigne de nos partenaires et c'est à mon avis une décision faible. Malheureusement, une décision faible de la part de nos partenaires forts.
1: La colère de Volodymyr Zelensky qui évoque également un cadeau de Donald Trump à Vladimir Poutine alors que l'émissaire du président américain Steve Witkoff fait état lui malgré tout de discussions constructives en Floride entre Washington et Kiev.
3: L'actualité ce matin, c'est également cette journée sous haute tension à New Delhi.
1: La capitale indienne où le parti du peuple des cafards appelle aujourd'hui à une manifestation non autorisée pour demander la démission du président de la commission électorale contre les soupçons de fraude derrière la réforme entamée l'an dernier et qui s'est soldée par la radiation contestée de 130 millions d'électeurs. Le chef du mouvement de contestation étudiante et deux autres porte-parole du parti des cafards ont été arrêtés ce matin alors que la police a verrouillé la capitale. Plus de 30 000 agents déployés et plusieurs centaines de personnes déjà interpellées de manière préventive.
3: La colère de la rue également en Espagne où la campagne électorale débute aujourd'hui dans une atmosphère tendue.
1: Pour les élections anticipées du 29 novembre prochain, annoncées en début de semaine par Pedro Sanchez, sous la pression des manifestants après le rejet au Parlement de 2 décrets-lois sur le logement, la tension est encore montée d'un cran après la mort mercredi de Marie-Carmen Abascal, l'octogénaire madrilène dont l'expulsion de son appartement département avait provoqué les premières manifestations. Une nouvelle marche était organisée hier à Barcelone pour lui rendre hommage et dénoncer la responsabilité des promoteurs immobiliers. Reportage Élise Gazangel.
6: L'histoire de Marie-Carmen a indigné tout un pays. Et ce vendredi soir à Barcelone, les manifestants ont voulu lui rendre un dernier hommage. Elena López, retraitée, est venue avec sa petite fille.
7: On l'a expulsée et elle est morte à l'hôpital sans avoir pu rentrer chez elle. C'est tellement triste tout ça.
6: Ce soir, beaucoup ont aussi le sentiment qu'elle n'est pas morte en vain. Maria Vargas, étudiante.
8: On avait besoin de quelqu'un pour se réveiller et elle a réussi à unir l'Espagne, ce qui est souvent compliqué. Donc je la remercie vraiment, Marie-Carmen, qu'elle repose en paix avant tout. Mais on avait vraiment besoin d'un symbole.
6: De ce symbole, tous pensent que doit naître un vrai changement pour le pays. La porte-parole du mouvement Karma Carazo explique.
9: Alors que Marie-Carmen nous a quittés, les responsables de sa mort sont toujours vivants. Et c'est contre eux que l'on va faire une grève générale. On doit bloquer le pays si on veut que ce qui est arrivé à Marie-Carmen n'arrive plus jamais à personne.
6: Après le temps du recueillement, viendra celui de la grève générale prévue le 11 novembre prochain. Élise Gazangel, Barcelone, RFI.
1: Et la campagne électorale commence en attendant tout à l'heure avec des meetings quasi simultanés du Premier ministre Pedro Sanchez et de son rival de droite Alberto Núñez Feijóo.
3: Des images impressionnantes au Chili.
1: Celle d'une gigantesque coulée de boue qui a déferlé sur une douzaine de kilomètres dans une commune à l'est de la capitale Santiago. Un torrent d'eau, de boue et de troncs d'arbres formé en seulement quelques heures par des pluies diluviennes. Plus de 1000 personnes secourues, 6 ont été blessées. Une cinquantaine de maisons sont inhabitables. Notre correspondante au Chili, Naila De Rouanet, s'est rendue sur place.
10: Dans les hauteurs de la capitale, les rues de ce quartier huppé se sont transformées en véritables toboggans pour la coulée de boue qui a emporté véhicules et bus de transport en commun sur son passage.
11: On a vu arriver un mur de boue avec des troncs d'arbres et des débris. J'ai tenté de reculer, mais la force de l'eau nous a emportés et j'ai perdu le contrôle de la voiture.
10: Henderson était avec un ami, tous les deux ont eu très peur.
11: On a essayé de rester calme et fait en sorte que l'eau ne rentre pas dans la voiture.
10: Un peu plus loin, Maria José, une pelle à la main, déblaye l'entrée de sa maison intacte, mais elle a vu déferler le torrent.
8: La rue s'est transformée en rivière avec des voitures flottant dans l'eau.
10: Réfugiée à l'étage avec son bébé de 2 mois, elle s'est imaginé le pire.
8: Je me suis demandé si les maisons allaient résister ou si le torrent allait augmenter et entrer dans la maison. C'était terrifiant.
10: Les autorités chiliennes affirment qu'en raison de la rapidité à laquelle s'est produite la catastrophe, aucune évacuation n'a été possible. Une enquête a toutefois été ouverte pour tenter d'établir d'éventuelles responsabilités. Toujours est-il qu'en début d'année, un incendie a affecté la colline toute proche, ce qui a fragilisé les sols plus vulnérables face à l'eau. Et ces dernières semaines, de fortes pluies sont tombées sur le Chili, en raison notamment du phénomène climatique El Niño qui touche le pays. Naila de Rouanet, Santiago, RFI.
1: Et du côté de Panama, c'est un puissant séisme qui a déclenché hier une vague de panique dans les rues de la capitale. Un tremblement de terre de magnitude 7,7 qui a fait de lourds dégâts, notamment dans le centre du pays, avec des effondrements de bâtiments et de routes. 27 personnes blessées selon le dernier bilan.
3: 8h10 à Kinshasa, en République démocratique du Congo, l'épidémie d'Ebola continue de tuer.
1: Plus de 4000 morts et 8300 cas recensés, le virus continue de progresser, alors que ceux qui l'ont découvert seront à Berlin aujourd'hui pour recevoir un prix. Les professeurs Peter Piotr et Jean-Jacques Mouyembe, co-découvreurs d'Ebola il y a 50 ans, lauréat du prix Virchow 2026 qui récompense des contributions exceptionnelles en faveur de la santé mondiale. Les deux chercheurs belges et congolais vont recevoir cette distinction accompagnée d'un chèque de 500 000 dollars. Le professeur Jean-Jacques Mouyembe a donc quitté la RDC où son équipe est actuellement à l'œuvre contre la 17e épidémie de l'histoire du pays au sein de l'Institut National de Recherche Médicale de Kinshasa. Caroline Paré a pu le joindre avant la cérémonie.
12: C'est vraiment les efforts que nous avons développés et les risques qu'on a encourus pour découvrir ces virus. Et puis, le travail continue pour vraiment jeter les fondations de nos connaissances actuelles sur cette maladie en ce qui concerne d'abord les manifestations cliniques, le mode de transmission et le mode de contrôle et la prévention de cette maladie. Moi, j'étais à l'émergence, n'est-ce pas, de ce virus. J'ai compris son mode de transmission, son épidémiologie et sa clinique. Et enfin, je suis arrivé donc à mettre également au point un traitement contre cette maladie et évaluer également l'efficacité des vaccins herbaux que nous utilisons actuellement. Ça a une grande importance pour la visibilité de la recherche en Afrique. Souvent, l'Afrique est mise de côté, mais pour les générations futures, c'est déjà un pont qui est lancé. On peut franchir toutes les rivières et tous les ruisseaux grâce à ces ponts.
1: Le professeur Jean-Jacques Mouyembe, co-découvreur du virus Ebola, au téléphone de Caroline Paré.
3: Et puis Julien, c'est une voix singulière du cinéma mondial, multi-récompensé lui aussi en Afrique d'ailleurs et en France.
1: Le cinéaste franco-sénégalais Alain Gomis, à l'honneur d'une rétrospective du Centre Pompidou à Paris, intitulée Histoire commune, pour rembobiner sa carrière, marquée notamment par le film Félicité, grand prix du jury de la Berlinale en 2017, et choisi par le Sénégal pour concourir aux Oscars. Les 6 longs métrages d'Alain Gomis sont à revoir à Paris jusqu'au 20 octobre, tout comme quelques-uns des films produits par le centre Yenenga qu'il a créé à Dakar. Olivier Roger.
13: Alain Gomis ressemble à son cinéma, profondément humain, intime et ouvert sur le monde. La modestie est aussi l'une de ses qualités. Aussi, lorsqu'il s'est vu proposer cette rétrospective, il s'est fait la réflexion suivante.
14: On se dit qu'on est vieux, que le temps a passé un peu, mais c'est aussi très agréable de revenir un peu en arrière et de se demander par où on en est passé, où on en est, etc. quoi.
13: Au micro de Nathalie Amar cette semaine, Alain Gomis est revenu sur les 6 longs métrages qui forment son œuvre, de La France, mettant en scène le roman de Cher Ami Doukane, L'aventure ambiguë, au formidable portrait de femme quinoise dans Félicité, en passant par L'aude à l'humanité, Dao, son dernier film. L'œuvre d'Alain Gomis explore la double identité et donne à entendre la pluralité des récits.
14: C'est important, je crois, d'avoir des cinémas qui viennent d'un peu partout, parce que c'est comme si on construisait un commun à plusieurs facettes. C'est important que ce commun-là, il ne vienne pas tout le temps du même endroit. Sinon, c'est plus un commun, c'est une oppression.
13: La rétrospective permet aussi de saisir l'évolution du style Gomis, où les acteurs, professionnels ou non, sont de plus en plus libres. La spontanéité et la poésie qui en découlent renforcent l'humanisme d'une œuvre devenue essentielle dans le paysage.
15: Votre début de week-end s'annonce nuageux, avec un ciel couvert. Nous aurons même quelques averses prévues en matinée au nord-ouest. Les températures seront toujours de saison, avec 14 degrés en maximale du côté de Langogne et 15 degrés du côté de Mende et de Marvejols. Votre journée de demain débutera avec un ciel couvert. L'après-midi sera en revanche plus ensoleillé, avec des éclaircies attendues sur tout le département. En ce 10 octobre, nous fêtons les Gislains ainsi que les Gislaines.
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0: Bonjour à toutes et à tous et bienvenue dans votre magazine des actualités de cette semaine. Elle débute ce lundi, la semaine nationale de l'intégration des étrangers primo-arrivants. Et pour en parler, 48FM renouvelle pour la troisième année consécutive son partenariat avec la Direction départementale de l'Emploi, du Travail, des Solidarités et de la Protection des Populations de Lozère. Chaque jour donc de cette semaine, vous retrouverez un sujet lié à la thématique de l'intégration. Et pour ce lundi, on commence par l'interview d'Audrey Léman, la directrice de la DDETSPP Lozère, qui nous parle de l'importance d'une telle semaine.
1: L'intégration est un enjeu qui mobilise largement les services de l'État, les collectivités, les associations et l'ensemble des acteurs de terrain. Donc cette semaine constitue d'abord un temps fort qui met en lumière un engagement collectif, notamment en Lozère, pour valoriser des initiatives conduites dans le département et faire connaître les parcours d'intégration qui existent et surtout qui réussissent. Et donc c'est aussi l'occasion, en Lozère comme ailleurs, de porter un autre regard sur les migrations et sur les personnes étrangères qui vivent légalement dans notre pays. Donc les rencontres proposées tout au long de cette semaine permettent de créer du lien. Donc voilà pourquoi c'est important, même si la Lozère est quand même un territoire d'accueil où le lien se fait très, très naturellement. Mais elles permettent aussi de mieux comprendre les parcours de chacun et de montrer très concrètement ce que l'intégration signifie au quotidien.
0: Prise de son de Ludovic Terol. Vous le savez, à l'occasion de la Semaine nationale de l'intégration, 48FM s'associe à la préfecture de Lozère pour une série de reportages sur cette thématique. Et ce mardi, direction la salle de danse de la Vernède, Amende pour y rencontrer Ibrahim Camara. L'homme est originaire du Sierra Leone et se trouve être artiste à plein temps. À 25 ans, il a notamment déjà eu l'honneur de danser lors de la cérémonie de clôture des Jeux Olympiques de Paris, repéré en dansant dans la rue. Une passion pour la danse et l'acrobatie qui le guide dans son parcours de demandeur d'asile. 48FM est allé à sa rencontre.
2: Il a dansé à Bercy ou encore au Stade de France devant plusieurs centaines de millions de téléspectateurs, mais c'est désormais sur le terrain administratif qu'Ibrahim s'engage.
3: S'il n'y a pas papier, tout c'est difficile.
2: Être en règle afin de rejoindre une compagnie de danse, c'est l'objectif annoncé pour l'artiste

0: fond, même si je ne fais pas tout comme avant.
1: Des entraînements rudimentaires et plus de représentation.
0: J'ai vraiment frustré parce que je ne travaille pas comme je veux. Je ne fais pas mon talent pour montrer.
1: De quoi renforcer la motivation d'Ibrahim et peut-être un jour redanser de nouveau devant des milliers de personnes.
0: S'il y a des papiers, je sais que je vais faire des belles choses.
2: Un reportage de Ludovic Terol. Trouver sa place dans un nouveau pays passe souvent par un premier travail. Notre semaine consacrée aux primos arrivants se poursuit aujourd'hui avec l'association Alloès ESL qui accompagne depuis plus de 30 ans des personnes vers l'emploi et de plus en plus de personnes venues de l'étranger. Pour 48 FM, Ludovic Terol est allé à leur rencontre.
1: Alloès ESL accompagne ces personnes primo-arrivantes vers l'emploi et à travers l'emploi vers l'intégration. Parmi elles, Jeanne, arrivée en Lozère il y a presque 20 ans. Elle a aujourd'hui 42 ans et travaille comme aide-soignante de nuit.
3: C'est grâce à Alloès que j'ai connu le monde professionnel en France. J'ai pu signer mon premier CDI, j'ai fait ma formation d'aide-soignante et aujourd'hui je suis diplômée.
1: Son conseil à ceux et celles qui arrivent.
3: Il ne faut jamais lâcher. Tout le temps, je venais demander, est-ce qu'il y a une mission pour moi ? Tout le mois, tu peux ne rien avoir, mais n'ai jamais lâché prise, en revenu toujours poser la question, est-ce qu'il y a une mission, est-ce que, et ça montre qu'on a la volonté, qu'on a envie.
1: Solène Despiné, la directrice de l'association, a suivi ce parcours de près.
4: C'est une chaîne qui est assez incroyable, c'est-à-dire qu'elle est venue à Alloès pour avoir de l'aide et aujourd'hui c'est elle qui apporte de l'aide dans son métier. C'est tout ça l'intégration, c'est dans un métier, dans une vie, dans une réalisation personnelle aussi, donc vraiment c'est beau.
1: D'autres débutent leur parcours. Alison, colombienne, est arrivée en France en 2023 sans parler français.
5: Et Alloès m'a aidé beaucoup, aidé pour apprendre à travailler une autre chose différente. Pour la mobilité aussi. Tous les moments, Alloès m'a aidé beaucoup. Et aujourd'hui, si je suis contente et je regarde que je peux apprendre à faire autre chose différente, que je peux avancer, de petite en petite, mais je vais avancer.
1: Ces profils sont de plus en plus nombreux à Alloès.
4: En 2025, on a fait travailler 39 nationalités différentes. Nous, l'idée, c'est de laisser personne au bord du chemin, soit avec Alloès, soit en orientant vers des partenaires.
1: Et le point commun entre toutes ces histoires ?
4: C'est l'envie. C'est-à-dire qu'il y a, sur le parcours, il y a eu des doutes, il y a eu des moments de questionnement, de est-ce que je vais y arriver ? Est-ce que je suis à la hauteur ? Mais en fait, l'envie, c'est impressionnant. Des deux témoignages qu'on a eus et de tous les autres qui passent la porte ici, c'est un moteur excellent qui permet d'ouvrir plein de portes, quoi.
1: À l'OSESL, on ne promet pas de miracle, juste un premier pas vers l'emploi et l'envie fait le reste.
2: Faire de son parcours migratoire une œuvre d'art, c'est le projet de Traces d'Exil. Vous le savez, dans le cadre de la semaine de l'intégration, 48 FM et la préfecture s'associent cette semaine. Et donc, pour ce vendredi, on vous parle d'une exposition qui sera à découvrir à partir de ce soir au café associatif du Sillon Lozé de Marvejols. Un travail construit en collaboration entre la DDETSPP, l'accueil de jour La Perme de Marvejols et les services sociaux des hébergements d'urgence des demandeurs d'asile de la Traverse. Depuis quelques semaines, 15 personnes originaires des quatre coins du monde ont pu se raconter à travers l'art. Des ateliers qui ont donné place à une création artistique pour sensibiliser le grand public à la question de l'exil, tout en redonnant confiance aux auteurs et autrices concernés. Marie Bonnet, éducatrice spécialisée à La Traverse.
6: On a vu des personnes qui se sont mis autour d'une carte, qui ont pu voir un peu le trajet, ce que ça représente à l'échelle du monde aussi, sur une carte où chacun a pu marquer en fait d'où il venait et voir l'ensemble des pays traversés. Donc évidemment, c'est des personnes qui ont des parcours migratoires parfois très complexes et très difficiles, beaucoup de souffrances et des raisons de fuite aussi extrêmement violentes.
2: Parmi ses parcours d'exil, celui de Soufiane, venu de Guinée, il a décidé de dessiner une scène sur l'embarcation l'ayant permis de traverser la Méditerranée au péril de sa vie. Explication Marion Vidal, monitrice éducatrice.
6: Il a souhaité nous montrer l'espoir aussi. C'est assez surprenant sur cette photo. On voit beaucoup de jeunes hommes qui sourient, qui sont pourtant en plein milieu de la mer et qui ne savent pas en fait réellement s'ils vont atteindre leur objectif. Mais pour autant, on voit sur cette photo que c'est empli d'espoir. Et je trouve ça très touchant qu'il l'ait reproduit et qu'il ait passé du temps à essayer aussi de prendre un crayon et de transformer.

0: transmettre ce moment de vie.
1: Les traces de l'exil, une exposition donc à retrouver dès ce soir au café associatif de Marvejols, le Sillon Lozay. Une soirée vernissage qui commencera dès 18h avec la présence des auteurs de l'exposition. À 19h30, le danseur exilé Ibrahim Camara fera lui une démonstration de hip-hop avant un moment convivial et musical avec restauration et buvette sur place. 342 logements vides et une taxe pour les remettre sur le marché. Le conseil municipal de Mende a voté le 22 septembre dernier une taxe sur les logements inoccupés depuis plus de 2 ans qui s'appliquera dès le 1er janvier 2027 avec une prime pour les propriétaires qui rénovent. Notre reportage dans le centre ancien avec Ginette Brunel, première adjointe au maire.
2: Dans le centre ancien de Mende, des volets clos, des vitrines vides depuis des années. Ce sont ces logements que la ville veut faire revenir sur le marché alors que familles, jeunes et salariés cherchent à se loger. Ginette Brunel nous en explique le dispositif entre taxes sur les logements inoccupés et primes pour ceux qui les rénovent.
3: Nous avons trouvé un dispositif supplémentaire qui serait la mise en place d'une taxe sur la vacance des logements qui sont habitables, bien évidemment. Il s'agit juste de mettre en place un dispositif beaucoup plus performant que les aides que nous donnons aujourd'hui. Nous y mettrions 50 000 euros par exemple la première année, ce qui permettrait chaque fois qu'un logement ancien se réhabilite, d'apporter au moins 2000 euros aux propriétaires ou aux bailleurs qui souhaitent mettre un logement vacant sur le marché, aux propriétaires qui souhaitent réhabiliter pour louer ou pour y habiter.
2: Le bonus peut atteindre 4000 euros pour un jeune ménage qui achète en centre-ville. La ville rappelle que les aides actuelles existent depuis les années 2000, mais qu'elles s'essoufflent.
3: Depuis les années 2000, où la ville met en place des opérations programmées d'amélioration de l'habitat. Ça a été très intéressant sur la première opération, où il y a eu 85 logements de réhabilité. Mais depuis, vous savez, quand on tourne avec 4-5 logements par an, 5 immeubles par an, à peine, voyez, on peut faire beaucoup mieux.
2: Avant d'imposer, la commune veut donner l'exemple. Ginette Brunel nous conduit devant 2 bâtiments appartenant à la communauté de communes, vacants depuis plus de 20 ans. Ils doivent être réunis pour créer des logements pour jeunes ménages, au rez-de-chaussée d'anciennes vitrines.
3: Ces 2 bâtiments, effectivement, sont propriété de la communauté de communes. L'objectif, ça serait de réunir ces 2 unités foncières pour faire, en fait, des logements de type 3, voire type 4, et accueillir des jeunes ménages. Et vous voyez qu'en rez-de-chaussée, il y a des anciennes vitrines. Aujourd'hui, c'est même plus la peine de réfléchir à l'installation d'un commerce ici, parce que les commerces doivent aujourd'hui, pour qu'ils fonctionnent et qu'ils travaillent, s'installer sur des rues beaucoup plus commerciales. Alors, pour les jeunes couples, vous savez, ils ont beaucoup de matériel pour le sport, des vélos pour les enfants, etc., etc. Et nous pourrions arranger ces rez-de-chaussée pour en faire des caves, pour en faire des placards, des rangements, pour pouvoir, comme s'ils étaient dans une maison d'habitation, pouvoir ranger le skate de l'enfant, le vélo, le ballon, les chaussures, etc., etc.
1: La taxe s'appliquera donc à partir du 1er janvier 2027, mais son taux n'est pas encore fixé. Le conseil municipal le votera avant le 15 avril prochain. Elle ne concernera ni les logements nécessitant de gros travaux, ni ceux dont la vacance est subie, ni ceux occupés plus de 90 jours dans l'année. Les propriétaires concernés seront contactés par la mairie. Une toute nouvelle association, Amende, vient-elle aussi en aide aux enfants atteints de cancer. Appelée pour eux, pour leur vie et pour demain, l'association est spécifiquement dédiée à la lutte contre les cancers pédiatriques et cela n'existait pas encore en Lozère. C'était donc une bonne raison de lancer le mouvement, explique la docteure Bernadette Nouvelle-Charmasson, coprésidente et rencontrée à l'occasion de Septembre en Or, le mois international de sensibilisation au cancer des enfants et adolescents.
4: C'est né d'une conviction que c'est des familles et des enfants qui se retrouvent dans la détresse, l'angoisse, l'isolement, qui ne connaissent pas toujours leurs droits, qui sont privés de beaucoup de choses dans le domaine déjà du loisir et puis de la scolarité. Et puis il y a les fratries où tout est difficile pour tout le monde. Donc on voulait apporter déjà un soutien moral aux familles, aux enfants. Et puis on s'est dit qu'on voulait apporter un peu, il y avait 2 volets. On voulait apporter notre aide dans la mesure du possible à la recherche de l'ICM, mais là centrée sur les cancers pédiatriques. On voulait aussi apporter une commission sociale, alors qui pourrait aider déjà dans le service de pédiatrie, mais spécifiquement à Mende, à des projets, à des achats. Et puis après, une commission sociale qui pourrait aider, mais là spécifiquement, les familles dans multiples frais qui restent à leur charge.
1: Des frais pas toujours couverts par la MDPH, comme les frais de prise en charge du deuxième parent, ou encore la garderie pour les autres membres de la fratrie, sans oublier le volet loisirs.
4: On se dit qu'on pourrait les aider aussi à avoir aussi du bonheur, donc des loisirs, financer des rêves, comme aller voir un match de foot, rencontrer un artiste, financer des spectacles, aider à ce qu'ils aient peut-être des séjours vacances, parents et enfants tous réunis.
1: En Lozère, une quinzaine d'enfants seraient atteints de cancer. Et si vous souhaitez adhérer à l'association, financer la recherche auprès de l'Institut de cancer de Montpellier, l'adresse mail est poureux.lozère@gmail.com. Ils étaient environ 300, une moitié de lycéens et une autre moitié d'adultes, parents ou sympathisants à avoir déambulé dans les rues de Mende hier lors de l'appel à la mobilisation étudiante. Une manifestation qui partait du lycée Chaptal et qui faisait suite au blocus de la semaine dernière. Si les revendications restent les mêmes depuis, ce sont les images des répressions policières observées sur les réseaux sociaux qui se sont ajoutées à la colère des jeunes, comme pour Agathe, pancarte à la main.
5: Il y a écrit 16 ans plus toutes nos dents. On mutile des jeunes, moi ça me révolte, ça me dégoûte en fait. Et je pense qu'ils jouent pas du tout bien leur jeu parce que là ils perdent la confiance de centaines de milliers de lycéens et on est les futurs citoyens, alors qu'est-ce qu'ils veulent quoi.
1: Plus loin dans le cortège, Ismaël, élève de seconde, même s'il reconnaît une situation plus confortable en Lozère qu'ailleurs, sa présence est également un moyen de soutenir ses camarades des grandes villes.
6: On est solidaires entre lycéens et nous en Lozère, on a des bons lycées, c'est vrai qu'on a des bons profs, on a parfois des profs absents et tout ça, mais c'est assez rare. Nous, on manifeste pour nous, on manifeste pour les autres. C'est comme une fratrie, en fait, tous les lycées de France.
1: Si le nombre d'élèves avait légèrement baissé dans le cortège par rapport à la semaine dernière, ils ont été rejoints par des adultes solidaires de leurs revendications. Parmi eux, Philippe, dont le petit-fils est au lycée Chaptal. Lui aussi, choqué par les images de violence observées ces derniers jours.
7: Ça indigne d'autant que c'est systémique, là. Beaucoup de violence de la part des forces qui sont censées assurer la sécurité des manifestants.
1: Aucun incident n'a été relevé lors de cette manifestation. Et puis pour finir, un spectacle, il est nommé « La motivation de la compagnie, le dénouement qu'on voudrait ». Une pièce de théâtre qui se joue ce vendredi soir à la Jeunette Verte de Florac. Une pièce qui questionne notre rapport au travail et qui a plu à Sébastien Kuhn, directeur artistique du théâtre.
8: Notre rapport au travail, notre rapport à l'argent, notre rapport à qu'est-ce qu'on fait, pourquoi on le fait, comment on le fait. Voilà. Et donc là, effectivement, le sous-titre du spectacle, c'est théâtre humoristique orienté vers l'emploi, désorienté par un lapin. Donc il se trouve, c'est Alice qui est une intérimaire, quelqu'un qui n'a pas un travail vraiment fixe et qui aujourd'hui doit faire la mascotte de lapin pour une animation commerciale et qui en fait s'interroge. Va péter un plomb, évidemment, et s'interroge sur son rapport au travail, sur pourquoi elle travaille, comment elle travaille et pour qui aussi. Voilà. Donc c'est très drôle, c'est Aurélia Tasté, toute seule en solo, qui avait déjà fait Argent, pudeur et décadence, qui avait joué au Festival d'Olt, enfin pas mal de pièces pour la rue aussi. C'est un spectacle que j'ai découvert en rue, qui joue en salle aussi. Voilà, c'est un fond très sociétal, mise en scène de manière très drôle.
1: La motivation de la compagnie, le dénouement qu'on voudrait, c'est donc ce vendredi à 20h à Florac, tarif de 6 à 12 euros. Et puis pour terminer, on vous parle d'un spectacle, un peu particulier, car il se déroulera à 100 mètres sous la surface de la Terre. Ce samedi soir et dimanche matin, le chanteur Walid Ben Selim et l'harpiste Marie-Marguerite Cano investissent la grotte de l'Aven Armand pour le traditionnel concert sous roche. Un rendez-vous féerique dont nous parle Fanny Prudhomme, directrice des scènes croisées de Lozère, co-organisateur de l'événement.
9: Walid Ben Selim, c'est un artiste musicien qui a été accueilli plusieurs fois, que le public en Lozère connaît bien, accueilli plusieurs fois à des tours du monde. Et là, il vient et avec sa voix puissante, interpréter les poètes soufis, accompagnés par la musicienne virtuose, harpiste Marie-Marguerite Cano. Et ensemble, créer vraiment un moment, un espace de résonance et de spiritualité. Et là, ce qui va être incroyablement magique, c'est la rencontre entre la musique puissante, la poésie portée par les artistes et ce monde souterrain, cette grotte de la Veine Armand et la résonance voix-musique que l'on va vivre.
1: Le concert de Walid Ben Salim et de Marie-Marguerite Cano, c'est donc ce week-end à l'Aven Armand. Le concert du samedi soir est déjà complet, mais il reste des ultimes places pour la séance du dimanche matin. Tarif à partir de 22 euros.

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0: et 13h. 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
1: Bienvenue pour Allo Tibet.
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1: Avec la complicité de Ludovic Tirol de 48FM, votre radio en Lozère, à Mende. Nous partons ensemble pour le Tibet, à travers des lectures de textes sacrés et profanes appartenant à la littérature tibétaine ancienne et ses sources indiennes que l'on peut qualifier de littérature d'éveil. Un grand bonjour à nos auditrices et nos auditeurs pour ce 18e numéro de Allo Tibet. Et nous reprenons le texte de la Chamgyal, En attendant la neige. Alors, au point où nous en sommes de l'histoire, le narrateur-auteur évoque ses souvenirs d'enfance, ça bien sûr on le sait, et en particulier la construction de la première école du village de Marnang. Petit hameau dans l'Amdo, nord-est du Tibet. Et aujourd'hui, nous allons parler agriculture. Et on va nous parler aussi des montagnes ancêtres. Alors, qu'est-ce que c'est ça, les montagnes ancêtres ? Dans les mentalités montagnardes et la mythologie ancienne, elles sont gardiennes sacrées et ancêtres. C'est comme si on dit le cause de monde, ancêtre. On peut le comprendre en évoquant une sorte peut-être de divinisation, de respect filial des éléments naturels, particulièrement s'ils sont élevés, car ils contribuent à la stabilité, à la variété d'un écosystème. Bien entendu, ça, c'est une intuition, hein, parce que bien sûr, l'écologie au Moyen-Âge n'est pas encore très développée, même au Népal. Et donc, c'est intéressant, mais ça montre en tout cas que la survie, la protection, si on peut dire, des grands éléments naturels est aussi contribue à une élévation spirituelle. Pour nous, les enfants, l'heure était venue de se lancer dans une querelle de territoire bien particulière. Quand on montait depuis les hauteurs du village de Marnang, on arrivait à Yernang, une communauté de pasteurs nomades. Et si, depuis le village de Marnang, on descendait vers le bas de la vallée, on trouvait le village de Kilung qui pratiquait l'agriculture et l'élevage, comme Marnang. Cet automne-là, nous les enfants, on a mené les moutons et les bovins dans la partie cultivée en contrebas du village de Marnang. Tel était l'ordre express des grands. L'objectif était que le bétail broute les pousses d'herbe à la limite des deux villages. Et ce, aussi vite que possible. On a guidé en sifflant notre bétail vers la partie cultivée à la limite des deux villages. Mais beaucoup d'enfants de Kilung étaient déjà arrivés avec leur bétail noir et blanc. On a alors commencé à se battre pour le territoire avec une technique propre aux enfants. Le bœuf de la famille de Nima Djanju s'est avancé vers le bétail du village de Kilung en zigzagant. On appelait ce bœuf noir en multiples taches blanches « mille étoiles ». C'était une bête imposante avec de grosses cornes pointues, un cou flasque et des articulations épaisses. Mille étoiles, c'était notre espoir à nous, les enfants de Marnang. Ce bœuf, comme s'il lisait dans nos pensées, a gratté le sol, soulevant la poussière et a attendu l'adversaire de notre côté, de la limite, avec des grognements et des soufflements. Alors nous, les enfants de Marnang, on a poussé des hurlements en invectivant l'adversaire. « Ceux de Kilung ont les genoux tout flagada, ils tirent au fusil depuis leur lucarne, le feu prend dans leurs souliers !» Nous, les enfants, animés de la même haine féroce et indescriptible que celle de ces petits bœufs, notre sang s'est mis aussitôt à bouillir à gros bouillons dans nos veines. Qu'est-ce que c'était ? Une telle dispute pour brouter l'herbe qui se trouvait entre eux et nous ? Dans un champ grand comme la pomme. Cette dispute a provoqué le tumulte entre les deux camps et a ajouté un intérêt supplémentaire à notre enfance. Le petit bœuf noir de Kilung, avec sa robe reluisante, a attaqué. Semblant imiter mille étoiles, il a gratté le sol de ses pattes, soulevant la poussière du champ, et s'est rapproché lentement en grognant et en grondant. Puis, les deux petits bœufs de chaque village ont commencé à entrechoquer leurs cornes avec violence dans une partie plane du champ, jonchée de paille. Les enfants des deux villages ont bondi dans les airs avec des « quiii » d'appel à l'attaque. Nima Dunjoup, particulièrement inquiet, a couru devant tout le monde et a appelé très fort « Allez, misez mille étoiles, vas-y, mon joli bœuf de bonne fortune !»

Les deux petits bœufs se sont affrontés corne contre corne, sans pouvoir se départager pendant un moment. Mais à force de se pousser dans un sens et dans l'autre, mille étoiles finit par reculer lentement. Alors les clameurs des enfants de Kilung ont redoublé, leurs petits bœufs noirs gagnant en force à mesure de leurs encouragements. Et à la fin, notre mille étoiles s'est retirée, bave pendante, et s'est repliée vers nous. Misère ! On n'a pas dompté l'ennemi. Il nous a dompté ! A laissé échapper Tarfel. Et à ce moment-là, tout le bétail de Kilung s'est déversé en grognant dans notre partie cultivée. Alors on a été réduit à reculer également, poussant notre bétail. Nima Denjoup a caressé la tête de Mille Étoiles. Hier, Mille Étoiles a tellement labouré qu'il n'a plus de force aujourd'hui. Le petit bœuf, comme s'il avait fait une bêtise, ne broutait pas, tête penchée. Et oui, on avait perdu. Alors il ne pouvait pas manger les pousses d'herbe à la limite des deux villages. On avait perdu la plus élémentaire des épreuves pour la survie. Tandis que les enfants se disputaient ainsi le territoire, les adultes, eux, procédaient au battage dans les aires désignées. Il n'y avait qu'une batteuse pour tout le village de Marnang, et chaque famille se la prêtait à tour de rôle. Une fois les gerbes battues et le grain empilé, haut comme une montagne, oncle Toupten du monastère de Marnang, accompagné de deux moines, est venu quêter des céréales dans un flamboiement rouge. Oncle Toupten est passé dans chaque ruelle de Marnang. Je collecte 150 kilos de céréales comme donation pour la construction du hall d'assemblée. La mère de Nima Denjoup, mère Rimo, a souri de toutes ses rides en pesant les boisseaux de céréales. Ah, c'est très bien. Quand le hall d'assemblée sera construit, tout le village de Marnang aura des mérites. Et elle a versé les grains, scintillant sous le soleil comme des pépites d'or dans des sacs avec des chats. Un Chinois, marchand de primeur, venu du chef-lieu de la préfecture toute proche, avec sa carriole, a arpenté au même moment les ruelles de Marnang. « Achetez mes fruits !» Son appel distinct est parvenu à nos oreilles alors qu'on s'occupait de nos bêtes dans les parties cultivées. On s'est dit « Ah, si le soleil dans le ciel pouvait se coucher très vite derrière la montagne ancêtre Roche Rouge à l'ouest !» On avait en effet le droit de rentrer le bétail à la maison au coucher du soleil et à ce moment-là, notre famille aurait sûrement échangé des fruits en quantité contre des grains et nous en aurait réservé une part. Contrairement à nos attentes, le soleil ne bougeait pas d'un pouce dans le ciel, comme s'il y était attaché par une corde. Que le temps nous paraissait long. Le ciel de l'automne était haut et vaste, comme un miroir nettoyé et poli. Un nuage blanc, languide, trônait au sommet de la montagne Karmayujun, au sud, comme un amas de yaourt. Un petit vent frais d'automne a soufflé. Nous, les enfants, on s'est abrités de la chaleur à l'ombre d'un fossé en contrebas des champs et c'est de là qu'on a vu le taureau fauve de la famille de Sajren saillir la vache au front blanc de ma famille. On a ri de bon cœur. Le sexe du taureau est sorti de son ventre dans un flamboiement rouge et à un moment, il s'est retiré et a disparu dans son ventre. On a vu une sorte de jus tomber de l'extrémité du sexe du taureau, chatoyant sous les rayons du soleil. Tarfel, tout en regardant la scène, a défait la ceinture de sa pelisse et, fourrageant et tirant dans l'ouverture de son pantalon fendu, et a regardé son zizi, pas plus long que l'auriculaire. « Mon zizi est plus grand que celui du taureau de la famille de Sajren. » Nima Denjoup a sorti aussi son zizi. « Oh, mon zizi est plus grand que celui de Tarfel !» Et moi, en leur montrant mon zizi, j'ai dit qu'il était encore plus grand que les leurs. Une dispute a éclaté. Alors on a dit à Sajren d'examiner leur taille avec le plus grand soin. Sajren a fait glisser nos pantalons jusqu'à nos genoux et nous a dit de nous tenir debout dans le fossé. Telle une antiquaire, elle s'est penchée devant chacun de nous et les a bien examinés un à un. Elle les a effleurés. Moi, ça m'a chatouillé. Alors je suis partie à rire et mon corps s'est recourbé comme un arc. Sajren, séparant ses cheveux en deux, a énoncé très solennellement.
interdit de rire. Tiens-toi droit.

Et nous reprenons la vie de Milarepa par son disciple Rishungpa, traduction de Jacques Bacou. Nous en arrivons au moment très fort après la punition de la parenté, donc responsable des malheurs de Mila, sa mère et sa sœur. La magie de Mila a opéré parfaitement, puisque la grande maison de l'oncle et de la tante s'est écroulée sur ses habitants, a tué une bonne partie de la famille, donc 35 personnes, et aussi les récoltes. Je crois que là, il s'agit d'un moment charnière très important par Milarepa, car il prend conscience de la nécessité de se purifier pour tous les malheurs qu'il a causés. Afin de protéger sa mère, quand même, hein, du malheur et de la déchéance. Et être un fils responsable, il pouvait difficilement échapper à ce devoir, si vous voulez. Et donc, là, on peut quand même donner quelques mots d'explication sur le contexte, un peu tibétain, si vous voulez, dans le cadre de ce qu'on appelle le karma, si vous voulez, ce qui signifie la rétribution des actes. Il n'y a pas de purgatoire ni d'enfer dans cette spiritualité religieuse, mais une succession de vies où les conséquences des actes négatifs doivent être purifiées. Vous voyez ? C'est une idée de purification. Alors, comment on purifie ? Eh bien, par d'autres actes positifs ou alors par des souffrances. Vous voyez, c'est pas toujours joyeux. Sans que nul, finalement, ne sache précisément le fonctionnement de ce système de rétribution, on ne sait pas comment ça fonctionne. Et apparemment, d'après les textes, seuls les Bouddhas connaissent ces secrets. Les jeunes hommes du pays revenaient de la chasse. Pour la viande, des sacrifices d'action de grâce de l'année. Et il disait « Ce bonne nouvelle nous a envoyé un malheur que nul autre n'eût envoyé. Il avait déjà tué tant d'hommes. Maintenant, par son art, on ne voit plus rien de notre magnifique moisson. S'il tombait entre nos mains, on lui arracherait le cœur tout vivant. Et chacun de nous devrait manger un peu de sa chair et boire une goutte de son sang. » Ils parlaient ainsi car la plaie de leur cœur était inguérissable. Comme ils devisaient, en redescendant la montagne, ils vinrent à passer devant la grotte. Un vieillard dit « Silence, silence, parlez doucement. Une fumée sort de la grotte. Qui cela peut-il être ?» Les jeunes dirent « C'est sûrement bonne nouvelle. Il ne nous a pas vus. » Si les hommes du pays, lui ayant déclaré la guerre, ne le tuent pas, il achèvera d'anéantir le pays. Disant ainsi, ils s'en retournèrent. Mon compagnon me dit « Pars en avant, moi je ferai comme si j'étais toi. Je leur dirai en partant que c'est ma vengeance. Nous nous retrouverons à 4 jours de marche, vers l'ouest, au caravansérail de Dingri. » Comme il avait conscience de sa force, il resta seul et sans crainte. À ce moment, je songeais à voir une seule fois ma mère. Mais, effrayé par mes ennemis, je m'enfuis rapidement et courus à Nyanang. Ayant été mordu à la jambe par un chien, je ne pus arriver à temps au rendez-vous. Mon compagnon, alors qu'il était assiégé par les gens du pays, rompit leur cercle et s'échappa. Tant qu'ils le serrèrent de près, il courut rapidement. Quand ils furent distancés, il ralentit sa marche. Comme ils tiraient sur lui avec leurs armes, il leur répondait coup pour coup en lançant de grosses pierres. Et il leur criait « À celui qui se risquera contre moi, je jetterai les sortilèges. Combien d'hommes n'ai-je pas tué déjà pour me venger? Et maintenant, votre belle moisson dont on ne voit plus rien, n'est-ce pas encore ma vengeance? Cela étant, si vous n'êtes pas bon pour ma mère et ma sœur, j'envoûterai tout votre pays depuis le haut de la vallée jusqu'en bas. Ceux qui ne seront pas tués verront leur race détruite jusqu'à la 9e génération. Si la mort et la désolation ne frappent ce pays, ce ne sera pas ma faute. À genoux !» Parlant ainsi, il s'éloigna. Et eux, craintifs, disaient l'un à l'autre « Réponds-lui, réponds-lui » Et se querellant, ils s'en retournèrent. Mon compagnon arriva avant moi d'Ingri. Il demanda au gardien du caravansérail s'il était venu quelqu'un pareil à un ermite. Le gardien répondit « Il n'est pas venu, mais qui dit ermite dit amateur de vin sûr. » Au pays en face, il y a un banquet de bière. Vas-y, si tu n'as pas de coupe, je puis t'en prêter une.
et il lui prêta une coupe profonde de couleur grise, énorme comme la tête du dieu de la mort. Ayant emporté la coupe, mon compagnon alla dans la maison du festin. Et comme j'étais là, au bout de la rangée des convives, il vint se placer à côté de moi. Il me dit « Pourquoi n'es-tu pas au rendez-vous depuis hier ?»« Hier, j'étais allé mendier. Un chien a mordu ma jambe et je n'ai pas pu marcher vite. Mais ce n'est rien. » Repartant de compagnie, nous arrivâmes à Kyorpo du Yalung. Le lama nous dit « Eh bien, vous deux, vous avez fait du bon ouvrage. Personne ne nous a précédés. De qui l'as-tu appris ?» Le lama répondit « Les saints dieux protecteurs, la face épanouie comme la pleine lune, sont venus. Je les ai remerciés. » Et, parlant ainsi, le lama montrait une grande joie. « C'est ainsi que j'ai accumulé les noires actions pour répondre à mes ennemis. » Ainsi parla le maître. Tel est le troisième chapitre, celui de la destruction des ennemis. Telle fut l'œuvre du monde de Milarepa. Voilà, nous avons hâte de savoir comment Milarepa va pouvoir purifier son cœur de ses actes qui ont provoqué la mort de dizaines de personnes. Une tâche très très rude l'attend. C'est ce que nous verrons dans le prochain épisode. Nous vous remercions d'avoir suivi cette émission et nous vous donnons rendez-vous le mois prochain pour de prochaines aventures. Adieu, comme on dit.

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2: C'est vraiment intéressant que vous posiez cette question des accords entre les mets et les vins, parce que c'est vrai qu'aujourd'hui c'est quand même un point fondamental de la sommellerie contemporaine. Et quand on dirige un restaurant comme c'est mon cas, un restaurant qui de surcroît s'appelle Les Millésimes, qui est basé à Toulouse et qui dispose d'une carte de plus de 1000 références en vin, ben forcément on accorde une importance encore plus grande à tout ça. Donc c'est pour ça que dès le départ, moi j'ai voulu m'entourer d'un sommelier professionnel expérimenté qui était passé par plusieurs grandes maisons pour pouvoir explorer cette dimension-là d'accord mais aussi de désaccord entre les mets et les vins. Et comme en plus on est en Occitanie et que c'est le plus grand vignoble du monde, hein, puisque l'Occitanie regroupe à la fois les appellations du Languedoc-Roussillon et celles des vignobles du sud-ouest, ben je trouvais qu'il était vraiment indispensable de mettre l'accent là-dessus. Et donc avec mon chef sommelier Imanol Lonami, on a beaucoup travaillé sur ces accords et ces désaccords, et on a trouvé qu'il y avait justement un vin produit en Occitanie qui s'accorde et se désaccorde avec plein de mets différents. Et ce vin, ce sont les Bagnouls Tradition, qui sont produits au fin fond du Roussillon, pas très loin de la frontière espagnole d'ailleurs.
3: Ce sont des vins qui sont mutés type Porto, c'est-à-dire que c'est, on attend que les raisins soient bien concentrés en alcool et donc en sucre pour les vendanger. C'est pour ça qu'on appelle ça des vins doux naturels malgré tout. C'est pas du rajout de sucre. Et ensuite, on mute le vin, c'est-à-dire qu'on arrête la fermentation, on rajoute de l'alcool. Ça fait monter le degré évidemment, ça le cuit un tout petit peu pour schématiser. Et ensuite, ça fait des vins qui se tournent autour de 15-18 degrés en fonction, qui font des vins qui peuvent être très sympas sur des accords, qui partent sur des notes de cacao, de truffes, de chocolat, de choses comme ça, de tabac blond. Et c'est des vins assez particuliers qui, quand c'est bien fait, malgré le sucre qui est assez important, on a des vins d'une grande fraîcheur, d'une grande douceur qui amènent beaucoup de choses sur un repas, sur un accord particulier, sur un plat ou juste comme ça à l'apéro avec un cigare. Ça fait des vins d'une grande fraîcheur, c'est-à-dire que c'est pas lourd en bouche. Il y a de la rondeur, c'est soyeux, c'est ciselé, c'est propre, ça va loin. Il y a un bel équilibre entre les amertumes, entre les amers et l'acidité. Il y a un accord alcool-tanin qui est merveilleusement bien enlacé par le fruit. On a des côtés de torréfaction, de pruneaux, de l'eau de vie. Il y a un moelleux qui prend les tanins, ce qui permet de pas assécher la bouche. Et la finale, elle part sur une grosse fraîcheur. On va aller chercher des choses très salines pour accentuer ce côté un peu fruit rouge acidulé. On peut le mettre sur certaines viandes, sur des agneaux, sur des choses comme ça, bien grillées, bien gratinées, sur tout ce qui est petit plat avec des aubergines bien gratinées, évidemment beaucoup de fromage. Et puis après on part sur tout ce qui est chocolat, ganache chocolat, chocolat noir, ganache chocolat blanc, sur des petites tartelettes aux fruits de saison bien acidulées on va casser un peu le côté acidulé pour amener un peu de sucrosité sur des pâtes pas trop beurrées, etc. Donc en fait on peut tout faire, parce que je l'ai déjà fait. Un rôti de marcassin qui a été mariné dans du bagnoles, et ensuite on le sert, le bagnoles, on le boit bien frais avec quelques petites carottes Vichy, c'est extraordinaire. C'est à tomber, voilà. Un petit rebord de muret sur les hauteurs de Bagnouls avec deux amis. On n'a pas besoin de parler, on partage un moment. C'est un moment fort, intense. Voilà, un petit marcassin comme ça, fait sur une plancha dehors, face à la mer. On n'a plus besoin de parler, pas forcément. En tout cas, pas besoin de parler pour briser des silences, au contraire. Ces silences veulent tout dire.
2: 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L'abus d'alcool est dangereux pour la santé.

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1: La levée des sanctions américaines va lui permettre de vendre son pétrole beaucoup plus cher sur les marchés. Il faut aussi rappeler que la Russie a été contrainte en septembre d'interdire les exportations de diesel, de pétrole raffiné en raison des frappes ukrainiennes contre ses raffineries. Avec cet accord, le Kremlin peut espérer une pression accrue de la Maison-Blanche sur Kiev pour faire cesser ces frappes qui pèsent lourdement sur son économie.
2: Moscou exprime ses remerciements en frappant de nouveau l'Ukraine. Voilà la réaction pour le moins amère du président Zelensky, alors que 15 personnes sont mortes, dont 3 enfants, dans des bombardements russes sur Zaporizhzhia à coups de bombes aériennes guidées. Quant à l'ambassadeur sud-coréen en Ukraine, il a été rappelé et a rejoint Séoul. C'est une nouvelle étape de la crise diplomatique entre les deux pays qui prend de plus en plus d'ampleur. Les autorités de Corée du Sud, de plus en plus tentées par un rapprochement avec Moscou pour tenter, billard à 3 bandes, de faire baisser la tension avec Pyongyang. Les explications à Séoul de Celio Fioretti.
3: Park Ki-chang, ambassadeur sud-coréen en Ukraine, est arrivé à Séoul ce matin, 2 jours après avoir été rappelé par le ministre des Affaires étrangères. Une décision exceptionnelle. La dernière fois qu'un ambassadeur sud-coréen a été rappelé remonte à 2008, lors de tensions avec le Japon. Une décision qui intervient également après que Séoul a demandé à Kiev des excuses officielles quant à une possible rupture de clause de non-divulgation au sujet du retour en Corée de prisonniers de guerre nord-coréen. Si des excuses ont été données par Kiev, Séoul les juge insuffisantes et a donc décidé de rappeler son ambassadeur. La crise diplomatique entre Séoul et Kiev est probablement nourrie par la nomination en octobre en tant que conseiller diplomatique de Song Yong-il, un homme politique notoirement pro-russe. Ce dernier est très critique de Volodymyr Zelensky et défend un rapprochement avec Moscou pour apaiser les tensions avec la Corée du Nord. Song Yong-il avait été décoré de l'ordre russe de l'amitié par Vladimir Poutine en 2013. C'est le Fioretti, Séoul, RFI.
2: Une nouvelle attaque des Houthis à Riyad contre l'aéroport de la capitale saoudienne, depuis évacué. 5 personnes blessées sont actuellement en soins intensifs de sources médicales. Tous les vols sont annulés. Plus tôt ce matin, les autorités saoudiennes ont dit avoir mené une opération à grande échelle contre les rebelles pro-iraniens, bombardant plus d'une centaine de cibles dans le nord-ouest du Yémen, avec l'objectif de démanteler leur arsenal de missiles balistiques. Il s'agissait pourtant d'un engagement de Mahmoud Abbas. Le président palestinien reporte d'un an les élections législatives, prévues initialement en novembre prochain. Elles auront lieu simultanément avec la présidentielle en septembre. Un scrutin législatif réclamé par la communauté internationale. Les autorités palestiniennes évoquent des entraves d'Israël au processus électoral, notamment à Gaza, où les frappes israéliennes sont quasi quotidiennes et 70% du territoire toujours sous le contrôle de l'armée. En Israël, la campagne électorale, elle, bat son plein. Le scrutin législatif aura lieu dans 17 jours maintenant. Des élections toujours hantées, 3 ans après, par les massacres du 7 octobre, les plus meurtriers de l'histoire du pays. Et la question de savoir ce que savait Benjamin Netanyahou le matin des attaques est lancinante. À quelle minute précise le Premier ministre israélien a-t-il réagi? Une enquête visant son ancien chef de cabinet est lancée. Michel Paul, ce proche de Benjamin Netanyahou, est soupçonné d'avoir falsifié les registres d'appels de cette matinée fatidique.
4: 11 minutes, c'est tout l'enjeu d'un dossier explosif qui rattrape le bureau du Premier ministre israélien. La police estime disposer de preuves suffisantes contre Tsahi Braverman, son ancien chef de cabinet. Il est soupçonné d'avoir fait modifier l'heure du premier appel sécurisé entre Netanyahou et son secrétaire militaire le 7 octobre, enregistré à 6h40. L'heure aurait été antidatée à 6h29. Le but présumé, alimenter le narratif d'un chef de gouvernement aux commandes dès la première seconde de l'assaut du Hamas. L'ancien secrétaire militaire, le général Avigil, dans des interviews données cette semaine, dénonce une manœuvre criminelle délibérée. Braverman lui reconnaît le changement, mais plaide la simple erreur de bonne foi, ce qui rend une inculpation peu probable, faute de pouvoir prouver l'intention délictuelle. Le Likoud crie à la diffamation, mais politiquement, le doute s'installe. Pour l'opposition, une chose est claire, réécrire les eurodatages, c'est réécrire la responsabilité historique du pouvoir. Michel Paul, Jérusalem, RFI.
2: L'ONU réclame la libération immédiate de toutes les personnes détenues arbitrairement à New Delhi, faisant état d'arrestations massives, demandes d'organisations de la société civile, d'avocats, de journalistes. Le leader du parti des étudiants d'Idée Kafar, Abdijit Dibke, a lui aussi été interpellé. Les autorités ont empêché la tenue d'un grand rassemblement prévu à Delhi, dont l'objectif était d'obtenir la démission du président de la commission électorale, la commission ayant écarté 130 millions d'inscrits des listes électorales, officiellement un simple nettoyage pour éviter les fraudes, un outil dénoncé par ses détracteurs pour écarter les minorités, notamment les musulmans, et favoriser le parti ultranationaliste hindou au pouvoir. Sophie Adnot, pleine d'émotion, une émotion communicative, elle a donné sa première conférence de presse depuis son retour sur Terre. La Française de 44 ans est désormais l'astronaute d'Europe qui a passé le plus de temps en orbite. Près de 8 mois à bord de la Station Spatiale Internationale, Sophie Adnot a fait le récit de sa prise de conscience de la fragilité de la Terre vue d'en haut et a témoigné d'un retour à la gravité bien difficile à encaisser physiquement.
5: Sophie Adnot s'avance vers le micro, soutenue par deux médecins de l'Agence spatiale européenne. La quadragénaire est encore incapable de marcher seule et même d'attraper ses notes dans ses poches. Rien de plus normal, l'astronaute s'est voulu rassurante.
6: Je tiens à dire que ce que vous voyez ici, ça fait partie de l'adaptation normale du retour sur Terre. Tout bouge un peu autour de moi. C'est un peu comme un matelot ivre à bord de son bateau. Alors c'est une drôle d'expérience, il faut s'y habituer.
5: Après 235 jours passés en orbite, Sophie Adnot résume son expérience par un cocktail d'émotions étonnantes, des plus joyeuses aux plus éprouvantes, qu'elle n'a pu traverser que grâce à l'équipe qui l'entourait. Aujourd'hui, le message qu'elle souhaite transmettre est inspiré de ce qu'elle a vu par le hublot de la Station Spatiale Internationale.
6: J'ai vu que la Terre est un lieu sans division, sans frontières, destin humain que nous partageons. Excusez l'émotion encore une fois. C'est drôle de voir que les larmes suivent la pesanteur maintenant.
5: Une émotion débordante pour un atterrissage qui va se poursuivre au sein du centre de formation des astronautes de l'ESA. Sophie Adnot doit y suivre un programme de récupération d'environ 3 semaines.
2: Et le récit est signé Marie Casadebé. Voilà, c'est la fin de ce journal. Tout de suite, tous les cinémas du monde sur RFI.
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8: Savoir ce que c'était exactement que le cinéma.
9: Moteur ! Les films sont plus harmonieux que la vie, je pense. Il n'y a pas d'embouteillage dans les films, il n'y a pas de temps mort.
10: Marcello, come here !
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12: Des opéras filmés de Shanghai au soft power de la Chine contemporaine, en passant par le mythe toujours incandescent de Bruce Lee, l'irrévérence de Jackie Chan ou la mélancolie stylisée de John Woo, le genre a opéré une véritable révolution dans le monde du cinéma. Vous l'avez compris, c'est bien de kung-fu qu'il sera question dans cette émission à l'occasion de l'apparition d'Il était une fois, le ciné kung-fu paru aux éditions Flammarion, un livre richement documenté pour explorer sur 300 pages ce genre qui a placé Hong Kong sur la carte cinématographique mondiale. Bonjour Max Armanet.
13: Bonjour Elisabeth.
12: Et bonjour François Armanet.
10: Bonjour.
12: C'est vous deux qui signez ce livre Somme, hein, vous qui êtes fan du genre depuis les années 80. C'est d'ailleurs à vous deux, qu'on doit les deux premiers festivals de cinéma kung-fu à Paris, je crois. C'était en 83 et 84.
10: 83 et 84, c'était au Trianon et à la Cigale, qui à l'époque étaient des cinémas. Au début des années 80, il y avait encore une douzaine, voire une quinzaine de cinémas qui passaient en général deux films pour 10 francs, qui étaient complètement consacrés à ce genre-là. Il y avait même un cinéma sur les grands boulevards, le Hollywood Boulevard, qui ne passait que en permanence les Bruce Lee. Donc le cinéma était archivivant, mais il n'était pas du tout reconnu par la cinéphilie. Et nous, on a eu la chance d'être journalistes à Libération.

0: Bonjour à toutes et à tous et bienvenue dans votre magazine des actualités de cette semaine. Elle débute ce lundi, la semaine nationale de l'intégration des étrangers primo-arrivants. Et pour en parler, 48FM renouvelle pour la troisième année consécutive son partenariat avec la Direction départementale de l'Emploi, du Travail, des Solidarités et de la Protection des Populations de Lozère. Chaque jour donc de cette semaine, vous retrouverez un sujet lié à la thématique de l'intégration. Et pour ce lundi, on commence par l'interview d'Audrey Lément, la directrice de la DDETSPP Lozère, qui nous parle de l'importance d'une telle semaine.
1: L'intégration est un enjeu qui mobilise largement les services de l'État, les collectivités, les associations et l'ensemble des acteurs de terrain. Donc cette semaine constitue d'abord un temps fort qui met en lumière un engagement collectif, notamment en Lozère, pour valoriser des initiatives conduites dans le département et faire connaître les parcours d'intégration qui existent et surtout qui réussissent. Et donc c'est aussi l'occasion, en Lozère comme ailleurs, de porter un autre regard sur les migrations et sur les personnes étrangères qui vivent légalement dans notre pays. Donc les rencontres proposées tout au long de cette semaine permettent de créer du lien. Donc voilà pourquoi c'est important, même si la Lozère est quand même un territoire d'accueil où le lien se fait très, très naturellement. Mais elles permettent aussi de mieux comprendre les parcours de chacun et de montrer très concrètement ce que l'intégration signifie au quotidien.
0: Prise de son de Ludovic Terrol. Vous le savez, à l'occasion de la Semaine nationale de l'intégration, 48FM s'associe à la préfecture de Lozère pour une série de reportages sur cette thématique. Et ce mardi, direction la salle de danse de la Vernède, Amende, pour y rencontrer Ibrahim Camara. L'homme est originaire du Sierra Leone et se trouve être artiste à plein temps. À 25 ans, il a notamment déjà eu l'honneur de danser lors de la cérémonie de clôture des Jeux Olympiques de Paris, repéré en dansant dans la rue. Une passion pour la danse et l'acrobatie qui le guide dans son parcours de demandeur d'asile. 48FM est allé à sa rencontre.
2: Il a dansé à Bercy ou encore au Stade de France devant plusieurs centaines de millions de téléspectateurs, mais c'est désormais sur le terrain administratif qu'Ibrahim s'engage.
3: S'il n'y a pas papier, tout c'est difficile.
2: Être en règle afin de rejoindre une compagnie de danse, c'est l'objectif annoncé pour l'artiste ayant notamment participé à la cérémonie de clôture des Jeux Olympiques de Paris.
3: J'ai fait le spectacle des rues. Après, comme je poste des photos, des vidéos à Instagram, il y a quelqu'un qui a envoyé moi un message, il voulait moi pour faire des Jeux Olympiques avec Thomas Jolie, oui. C'est le chef, il est venu de temps en temps, on fait des répétitions.
2: Un parcours atypique pour l'artiste ayant quitté son pays d'origine il y a 4 ans pour des raisons de sécurité.
3: J'ai grandi à des rues. Avec mon groupe, on fait des compétitions, des gangs. Ils appelaient nous pour faire des spectacles pour eux, mais on a refusé. Après un jour, des gros problèmes, ils attaquaient avec des couteaux, des machettes, de tout.
2: Arrivé à Mende il y a quelques semaines, l'acrobate professionnel s'entraîne comme il peut.
3: Même si j'ai vraiment stressé, je cherche des parcs, je fais des entraînements là-bas de temps en temps. Il n'y a pas les salles. Je fais des sports, des exercices toujours pour enfants, même si je ne fais pas tout comme avant.
2: Des entraînements rudimentaires et plus de représentations.
3: J'ai vraiment frustré parce que je ne travaille pas comme je veux. Je ne fais pas mon talent pour montrer.
2: De quoi renforcer la motivation d'Ibrahim et peut-être un jour redanser de nouveau devant des milliers de personnes.
3: S'il y a des papiers, je sais que je vais faire des belles choses.
0: Un reportage de Ludovic Terrol. Trouver sa place dans un nouveau pays passe souvent par un premier travail. Notre semaine consacrée aux primo-arrivants se poursuit aujourd'hui avec l'association ALOS-ESL qui accompagne depuis plus de 30 ans des personnes vers l'emploi et de plus en plus de personnes venues de l'étranger. Pour 48FM, Ludovic Terrol est allé à leur rencontre.
2: ALOS-ESL accompagne ces personnes primo-arrivantes vers l'emploi et à travers l'emploi vers l'intégration. Parmi elles, Jeanne, arrivée en Lozère il y a presque 20 ans. Elle a aujourd'hui 42 ans et travaille comme aide-soignante de nuit.
4: C'est grâce à l'ALOS que j'ai connu le monde professionnel en France. J'ai pu signer mon premier CDI, j'ai fait ma formation d'aide-soignante et aujourd'hui je suis diplômée.
2: Son conseil à ceux et celles qui arrivent.
4: Il ne faut jamais lâcher. Tout le temps, je venais demander, est-ce qu'il y a une mission pour moi ? Tout le mois, tu peux ne rien avoir, mais n'ai jamais lâché prise, en revenu toujours poser la question, est-ce qu'il y a une mission, est-ce que, et ça montre qu'on a la volonté, qu'on a envie.
2: Solène Despinet, la directrice de l'association, a suivi ce parcours de près.
5: C'est une chaîne qui est assez incroyable, c'est-à-dire qu'elle est venue à l'OS pour avoir de l'aide. Et aujourd'hui, c'est elle qui apporte de l'aide dans son métier. C'est tout ça l'intégration. C'est dans un métier, dans une vie, dans une réalisation personnelle aussi. Donc vraiment, c'est beau.
2: D'autres débutent leur parcours. Alison, colombienne, est arrivée en France en 2023 sans parler français.
6: Et à l'OS m'a aidé beaucoup, beaucoup, beaucoup. Aidé pour apprendre à travailler en autre chose différente. Pour la mobilité aussi. Tous les moments à l'OS m'a aidé beaucoup. Et aujourd'hui, si je suis contente et je regarde que je peux apprendre à faire autre chose différente, que je peux avancer, de petite en petite, mais je vais avancer.
2: Ces profils sont de plus en plus nombreux à l'OS.
7: En 2025, on a fait travailler 39 nationalités différentes. Nous, l'idée, c'est de laisser personne au bord du chemin, soit avec l'OS, soit en orientant vers des partenaires.
2: Et le point commun entre toutes ces histoires?
7: C'est l'envie. C'est-à-dire qu'il y a, sur le parcours, il y a eu des doutes, il y a eu des moments de questionnement, de est-ce que je vais y arriver, est-ce que je suis à la hauteur? Mais en fait, l'envie, c'est impressionnant. 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
0: Faire de son parcours migratoire une œuvre d'art, c'est le projet de Traces d'Exil. Vous le savez, dans le cadre de la semaine de l'intégration, 48FM et la préfecture s'associent cette semaine. Et donc, pour ce vendredi, on vous parle d'une exposition qui sera à découvrir à partir de ce soir au café associatif du Sillon Lozé de Marvejols. Un travail construit en collaboration entre la DDETSPP, l'accueil de jour La Perme de Marvejols et les services sociaux des hébergements d'urgence des demandeurs d'asile de la Traverse. Depuis quelques semaines, 15 personnes originaires des quatre coins du monde ont pu se raconter à travers l'art. Des ateliers qui ont donné place à une création artistique pour sensibiliser le grand public à la question de l'exil, tout en redonnant confiance aux auteurs et autrices concernées. Marie Bonnet, éducatrice spécialisée à La Traverse.
8: On a vu des personnes qui se sont mis autour d'une carte, qui ont pu voir un peu le trajet, ce que ça représente à l'échelle du monde aussi, sur une carte où chacun a pu marquer en fait d'où il venait et voir l'ensemble des pays traversés. Donc évidemment, c'est des personnes qui ont des parcours migratoires parfois très complexes et très difficiles, beaucoup de souffrances et des raisons de fuite aussi extrêmement violentes.
0: Parmi ses parcours d'exil, celui de Soufiane, venu de Guinée, il a décidé de dessiner une scène sur l'embarcation l'ayant permis de traverser la Méditerranée au péril de sa vie. Explication Marion Vidal, monitrice éducatrice.
8: Il a souhaité nous montrer l'espoir aussi. C'est assez surprenant sur cette photo. On voit beaucoup de jeunes hommes qui sourient, qui sont pourtant en plein milieu de la mer et qui ne savent pas en fait réellement s'ils vont atteindre leur objectif. Mais pour autant, on voit sur cette photo que c'est empli d'espoir. Et je trouve ça très touchant qu'il l'ait reproduit et qu'il ait passé du temps à essayer aussi de prendre un crayon et de transmettre... Ce moment de vie.
0: Les traces de l'exil, une exposition donc à retrouver dès ce soir au café associatif de Marvejols, le Sillon Lozé.

0: Vide depuis des années, ce sont ces logements que la ville veut faire revenir sur le marché alors que familles, jeunes et salariés cherchent à se loger. Ginette Brunel nous en explique le dispositif entre taxes sur les logements inoccupés et primes pour ceux qui les rénovent.
1: Nous avons trouvé un dispositif supplémentaire qui serait la mise en place d'une taxe sur la vacance des logements qui sont habitables, bien évidemment. Il s'agit juste de mettre en place un dispositif beaucoup plus performant que les aides que nous donnons aujourd'hui. Nous y mettrions 50 000 euros par exemple la première année, ce qui permettrait chaque fois qu'un logement ancien se réhabilite, d'apporter au moins 2 000 euros aux propriétaires ou aux bailleurs qui souhaitent mettre un logement vacant sur le marché, aux propriétaires qui souhaitent réhabiliter pour louer ou pour y habiter.
0: Le bonus peut atteindre 4 000 euros pour un jeune ménage qui achète en centre-ville. La ville rappelle que les aides actuelles existent depuis les années 2000, mais qu'elles s'essoufflent.
1: Depuis les années 2000, où la ville met en place des opérations programmées d'amélioration de l'habitat. Ça a été très intéressant sur la première opération, où il y a eu 85 logements de réhabilité. Mais depuis, vous savez, quand on tourne avec 4-5 logements par an, 5 immeubles par an, à peine, vous voyez, on peut faire beaucoup mieux.
0: Avant d'imposer, la commune veut donner l'exemple. Ginette Brunel nous conduit devant deux bâtiments appartenant à la communauté de communes, vacants depuis plus de 20 ans. Ils doivent être réunis pour créer des logements pour jeunes ménages, au rez-de-chaussée d'anciennes vitrines.
1: Ces deux bâtiments, effectivement, sont propriété de la communauté de communes. L'objectif, ça serait de réunir ces deux unités foncières pour faire, en fait, des logements de type 3, voire type 4, et accueillir des jeunes ménages. Et vous voyez qu'en rez-de-chaussée, il y a des anciennes vitrines. Aujourd'hui, c'est même plus la peine de réfléchir à l'installation d'un commerce ici, parce que les commerces doivent aujourd'hui, pour qu'ils fonctionnent et qu'ils travaillent, s'installer sur des rues beaucoup plus commerciales. Alors, pour les jeunes couples, vous savez, ils ont beaucoup de matériel pour le sport, des vélos pour les enfants, etc., etc. Et nous pourrions arranger ces rez-de-chaussée pour en faire des caves, pour en faire des placards, des rangements, pour pouvoir, comme s'ils étaient dans une maison d'habitation, pouvoir ranger le skate de l'enfant, le vélo, le ballon, les chaussures, etc., etc.
2: La taxe s'appliquera donc à partir du 1er janvier 2027, mais son taux n'est pas encore fixé. Le conseil municipal le votera avant le 15 avril prochain. Elle ne concernera ni les logements nécessitant de gros travaux, ni ceux dont la vacance est subie, ni ceux occupés plus de 90 jours dans l'année. Les propriétaires concernés seront contactés par la mairie. Une toute nouvelle association, Amende, vient-elle aussi en aide aux enfants atteints de cancer. Appelée pour eux, pour leur vie et pour demain, l'association est spécifiquement dédiée à la lutte contre les cancers pédiatriques et cela n'existait pas encore en Lozère. C'était donc une bonne raison de lancer le mouvement, explique la docteure Bernadette Nouvelle-Charmasson, coprésidente et rencontrée à l'occasion de Septembre en Or, le mois international de sensibilisation au cancer des enfants et adolescents.
3: C'est né d'une conviction que c'est des familles et des enfants qui se retrouvent dans la détresse, l'angoisse, l'isolement, qui ne connaissent pas toujours leurs droits, qui sont privés de beaucoup de choses dans le domaine déjà du loisir et puis de la scolarité. Et puis il y a les fratries où tout est difficile pour tout le monde. Donc on voulait apporter déjà un soutien moral aux familles, aux enfants. Et puis on s'est dit qu'on voulait apporter un peu, il y avait deux volets. On voulait apporter notre aide dans la mesure du possible à la recherche de l'ICM, mais là centrée sur les cancers pédiatriques. On voulait aussi apporter une commission sociale, alors qui pourrait aider déjà dans le service de pédiatrie, mais spécifiquement à Mende, à des projets, à des achats. Et puis après, une commission sociale qui pourrait aider, mais là spécifiquement, les familles dans multiples frais qui restent à leur charge.
2: Des frais pas toujours couverts par la MDPH, comme les frais de prise en charge du deuxième parent ou encore la garderie pour les autres membres de la fratrie, sans oublier le volet loisirs.
3: On se dit qu'on pourrait les aider aussi à avoir aussi du bonheur, donc des loisirs, financer des rêves, comme aller voir un match de foot, rencontrer un artiste, financer des spectacles, aider à ce qu'ils aient peut-être des séjours vacances parents et enfants tous réunis.
2: En Lozère, une quinzaine d'enfants seraient atteints de cancer. Et si vous souhaitez adhérer à

0: L'association finançait la recherche auprès de l'Institut de cancer de Montpellier. L'adresse mail est poureux.lozère@gmail.com. Ils étaient environ 300, une moitié de lycéens et une autre moitié d'adultes, parents ou sympathisants à avoir déambulé dans les rues de Mende hier lors de l'appel à la mobilisation étudiante. Une manifestation qui partait du lycée Chaptal et qui faisait suite au blocus de la semaine dernière. Si les revendications restent les mêmes, depuis ce sont les images des répressions policières observées sur les réseaux sociaux qui se sont ajoutées à la colère des jeunes comme pour Agathe, pancarte à la main.
1: Il y a écrit 16 ans plus toutes nos dents. On mutile des jeunes, moi ça me révolte, ça me dégoûte en fait. Et je pense qu'ils ne jouent pas du tout bien leur jeu parce que là ils perdent la confiance de centaines de milliers de lycéens et on est les futurs citoyens, alors qu'est-ce qu'ils veulent quoi ?
0: Plus loin dans le cortège, Ismaël, élève de seconde, même s'il reconnaît une situation plus confortable en Lozère qu'ailleurs, sa présence est également un moyen de soutenir ses camarades des grandes villes.
2: On est solidaires entre lycéens et nous en Lozère, on a des bons lycées, c'est vrai qu'on a des bons profs, on a parfois des profs absents et tout ça, mais c'est assez rare. Nous, on manifeste pour nous, on manifeste pour les autres. C'est comme une fratrie, en fait, tous les lycées de France.
0: Si le nombre d'élèves avait légèrement baissé dans le cortège par rapport à la semaine dernière, ils ont été rejoints par des adultes solidaires de leurs revendications. Parmi eux, Philippe, dont le petit-fils est au lycée Chaptal. Lui aussi, choqué par les images de violence observées ces derniers jours.
3: C'est indigne d'autant que c'est systémique, là. Beaucoup de violence de la part des forces qui sont censées assurer la sécurité des manifestants.
0: Aucun incident n'a été relevé lors de cette manifestation. Et puis pour finir un spectacle, il est nommé « La motivation de la compagnie, le dénouement qu'on voudrait ». Une pièce de théâtre qui se joue ce vendredi soir à la Jeunette Verte de Florac. Une pièce qui questionne notre rapport au travail et qui a plu à Sébastien Kuhn, directeur artistique du théâtre.
4: Notre rapport au travail, notre rapport à l'argent, notre rapport à qu'est-ce qu'on fait, pourquoi on le fait, comment on le fait. Et donc là, le sous-titre du spectacle, c'est théâtre humoristique orienté vers l'emploi, désorienté par un lapin. Donc il se trouve, c'est Alice qui est une intérimaire, quelqu'un qui n'a pas un travail vraiment fixe et qui aujourd'hui doit faire la mascotte de lapin pour une animation commerciale et qui en fait s'interroge. Va péter un plomb, évidemment, et s'interroge sur son rapport au travail, sur pourquoi elle travaille, comment elle travaille et pour qui aussi. Donc c'est très drôle, c'est Aurélia Tasté, toute seule en solo, qui avait déjà fait Argent, pudeur et décadence, qui avait joué au Festival d'Olf, pas mal de pièces pour la rue aussi. C'est un spectacle que j'ai découvert en rue, qui joue en salle aussi. C'est un fond très sociétal, mise en scène de manière très drôle.
0: La motivation de la compagnie, le dénouement qu'on voudrait, c'est donc ce vendredi à 20h à Florac, tarif de 6 à 12 euros. Et puis pour terminer, on vous parle d'un spectacle, un peu particulier, car il se déroulera à 100 mètres sous la surface de la Terre. Ce samedi soir et dimanche matin, le chanteur Walid Ben Selim et l'harpiste Marie-Marguerite Cano investissent la grotte de l'Avenarmand pour le traditionnel concert sous roche. Un rendez-vous féerique dont nous parle Fanny Prudhomme, directrice des scènes croisées de Lozère, co-organisateur de l'événement.
5: Walid Ben Selim, c'est un artiste musicien qui a été accueilli plusieurs fois, que le public en Lozère connaît bien, accueilli plusieurs fois à des tours du monde. Et là, il vient et avec sa voix puissante, interpréter les poètes soufis, accompagné par la musicienne virtuose, harpiste Marie-Marguerite Cano, et ensemble créer vraiment un moment, un espace de résonance résonance et de spiritualité. Et là, ce qui va être incroyablement magique, c'est la rencontre entre la musique puissante, la poésie portée par les artistes et ce monde souterrain, cette grotte de la Veine Armand et la résonance voix-musique que l'on va vivre.
0: Le concert de Walid Ben Salim et de Marie-Marguerite Cano, c'est donc ce week-end à la Veine Armand. Le concert du samedi soir est déjà complet, mais il reste des ultimes places pour la séance du dimanche matin. Tarif à partir de 22h.

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1: Bonjour à toutes et à tous, bienvenue dans votre agenda culturel du lundi 5 au dimanche 11 octobre. Bonjour Clara.
2: Bonjour Ludo.
1: Alors on va commencer avec le festival Source Poétique qui continue jusqu'à la fin du mois d'octobre. Cette semaine, plusieurs rendez-vous sont proposés autour de la poésie. Mercredi 7 à 18h30, rendez-vous à Lacanourgue pour une lecture musicale au Moulin d'Auxillac. Vendredi 9 à 18h30, direction Le Villard à Chanac pour une lecture concert. D'autres rencontres sont également prévues dans le département au fil des prochaines semaines. Une programmation entre poésie, musique et rencontres.
2: Mardi 6 octobre à 20h, rendez-vous au local à Alenc pour la chorale animée par Lucille Duplat. Au programme Chant du Monde, chansons françaises et chant en groupe.
1: Mardi 6 et mercredi 7 octobre à 20h30, La vie en vrai est présentée au Pont de Montvert, à Fraissinet-de-Lauzère et à Saint-Privat-de-Valongues. Ce spectacle musical autour des chansons d'Anne Sylvestre réunit Marie Fortuy et la pianiste Lucie Sanson. Entre chansons, piano et écrits, une création intime et sensible pour faire revivre l'univers de l'artiste.
2: Vendredi 9 octobre à 20h30, rendez-vous à la Jeunette Verte à Florac pour La Motivation, un spectacle de théâtre de la compagnie Le Dénouement qu'on voudrait. Sébastien Kuhn, programmateur, vous en parle.
3: C'est un peu une thématique qui va être abordée plusieurs fois dans l'année. J'aime bien interroger la société dans laquelle on vit. Et là, il se trouve que cette année, je suis parti sur notamment deux spectacles qui interrogent de manière différente notre rapport au travail. Notre rapport au travail, notre rapport à l'argent, notre rapport à qu'est-ce qu'on fait, pourquoi on le fait, comment on le fait. Voilà, donc là, effectivement, le sous-titre du spectacle, c'est théâtre humoristique orienté vers l'emploi, désorienté par un lapin. Donc, il se trouve, c'est Alice qui est une intérimaire, enfin, quelqu'un qui n'a pas un travail vraiment fixe et qui aujourd'hui doit faire la mascotte de lapin pour une animation commerciale et qui, en fait, s'interroge, va péter un plomb, évidemment, et s'interroge sur son rapport au travail, sur pourquoi elle travaille, comment elle travaille et pour qui aussi. Voilà. Donc c'est très drôle, c'est Aurélia Tasté, toute seule en solo, qui avait déjà fait Argent, Pudeur et Décadence, qui avait joué au Festival d'Olt, enfin pas mal de pièces pour la rue aussi. C'est un spectacle que j'ai découvert en rue, qui joue en salle aussi. Voilà, c'est un fond très sociétal, mise en scène de manière très drôle.
1: Samedi 10 octobre de 14h à 18h, rendez-vous à la salle polyvalente de Villefort pour un atelier de danse traditionnelle. Débutants, comme habitués, pourront apprendre ou revoir des danses en couple et en groupe dans une ambiance conviviale. L'atelier est gratuit avec un goûter partagé. Inscription avant le 9 octobre.
2: Samedi et dimanche, rendez-vous à la Veine Armand pour un concert sous roche. Fanny Prudhomme, directrice des scènes croisées, vous en parle.
4: Donc le concert sous roche, les 10 et 11 octobre, donc c'est un rendez-vous unique. Et cette année, le concert sous roche, nous accueillons Walid Ben Selim et Marie-Marguerite Cano. Walid Ben Selim, c'est un artiste musicien qui a été accueilli plusieurs fois, que le public en Lozère connaît bien, accueilli plusieurs fois à des tours du monde. Et là, il vient et avec sa voix puissante, interpréter les poètes soufis, accompagnés par la musicienne virtuose, harpiste Marie-Marguerite Cano, et ensemble créer vraiment un moment, un espace de résonance et de spiritualité. Et là, ce qui va être incroyablement magique, c'est la rencontre entre la musique puissante, la poésie portée par les artistes et ce monde souterrain, cette grotte de la Veine Armand et la résonance voix-musique que l'on va vivre. Donc il y a deux concerts, un le samedi soir et un le dimanche matin. Possibilité de se restaurer à la Veine Armand avant ou après. Les places partent très vite parce que c'est vraiment un concert unique, magique. Et là, je pense que c'est vraiment la vibration poétique et la puissance qui vont être au cœur de ce rendez-vous. Donc on est extrêmement heureux et impatients d'y être.
1: Dimanche 11 octobre à 16h, rendez-vous au temple de Vialas pour un concert organisé dans le cadre du Téléthon. Au programme, chant lyrique, violon, baryton, hautbois et orgue avec Jean-Baptiste Brunier et plusieurs autres musiciens. Voilà, si jamais vous voulez avoir davantage de renseignements, vous pouvez vous rendre sur le portail culturel du département de la Lozère sur culture.lozère.fr.
2: Bonne semaine culturelle.
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6: Du 24 au 27 septembre 2026, au centre social La Fabrique à Albi, se tenait la première édition du Babel Jam, festival de théâtre d'improvisation multilingue. Atelier tout public en arabe, occitan, anglais, espagnol ou créole, mais aussi à destination d'étudiants et d'entreprises. Un beau succès pour cette première édition. Rencontre et retour sur cet événement avec Michael et Audrey, membres organisateurs du Babel Jam.
7: Hyper content du contenu du festival par la diversité des ateliers. On s'est régalé avec les étudiants, 50 étudiants à Champollion qui ont pu expérimenter du théâtre d'improvisation en français, en anglais et en espagnol, et avec l'objectif de améliorer leur posture, leur capacité à s'exprimer devant les autres en plusieurs langues, le spectacle du jeudi soir. Oui.
8: Avec les particules à la brasserie Margot, une salle complète et une salle très contente du spectacle à la fin.
7: Atelier entrepreneur, donc avec l'ADDT, l'association des décideurs du Tarn, qui était partenaire, et on leur a concocté une journée à deux vitesses. Le matin, on a vraiment fait avec Expresso Lab, organisme de formation qui utilise les techniques de l'improvisation, et on a travaillé avec eux un peu la même chose qu'avec les étudiants. Comment assurer sa posture, comment être capable de prendre la parole, de s'affirmer, de le faire. Et l'après-midi, plus ludique, avec Laurie, formatrice qui vient de Bruxelles, d'Atlas Impro, leur a proposé cette fois-ci un atelier de théâtre d'improvisation, on va dire artistique, créer des petites scènes.
9: Parmi vous, pour vous demander des mots dans une langue étrangère, il y a un binôme qui aura la bonne définition et un autre binôme qui aura une fausse définition.
7: C'est notre premier événement. On se concentre sur ce premier. Il y a plein d'idées qui sont en train de surgir. On peut dupliquer, c'est un concept avec cette journée étudiante, journée entrepreneur dans un quartier politique de la ville, le multiculturalisme, créer du lien. C'est quelque chose qu'on pourrait dupliquer dans d'autres villes ou également avec nos amis belges et d'autres associations espagnoles avec des financements européens, d'Erasmus.
8: On se sent utile malgré le fait qu'il n'y a rien à la base et au final il y a beaucoup de choses qu'on arrive à mettre juste en mettant de nous.
6: Ce numéro de 180 secondes a été réalisé par Radio Erdo Tangaillac pour l'Assemblée régionale des radios associatives dans le cadre d'un partenariat avec la région Occitanie-Pyrénées-Méditerranée.

0: cette année.
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Bonsoir à tous, c'est Nico, vous êtes dans Spectre Live sur 48FM et c'est parti pour une heure de musique électronique. Cette semaine, on s'attaque à un duo gallois composé des frères Tom et Ed Russell, j'ai nommé Overmono. Ils sont devenus le fer de lance absolu du renouveau UK Bass, Breakbeat et Two-Step Garage. Anciennement actifs en solo sous les alias Truce, plutôt dans la techno-industrielle, et Tesla dans la jungle, ils s'associent pour forger une signature sonore totalement unique avec des infrabasses massives, des découpages de voix plutôt R&B et pitchés, et une rythmique syncopée hyperactive. Concernant notre live de ce soir, il a été capté à l'Old Royal Naval College à Londres et oubliez le mix DJ traditionnel à base de CDJ. Ici, il s'agit d'une performance 100% live hardware, sans aucun ordinateur visible, entièrement joué en direct sur des échantillonneurs, des boîtes à rythme et des synthés analogues. C'est une vraie démo de précision rythmique et de mélodie avec une foule en ébullition du premier au dernier kick. Comme d'hab, le replay est dispo sur 48fm.org et sur SoundCloud et on mettra le lien de la vidéo YouTube. Allez, c'est parti.

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0: T'as besoin d'autre chose, toi?
1: Oui.
2: Vous aurez rien contre les cauchemars?
0: Les cauchemars?
2: Bah, en ce moment, je fais toujours le même rêve. Je nage dans la Seine, tout d'un coup, j'avale un rat. Alors, j'étouffe et puis je coule. Et en bas, il y a des huîtres, elles m'attrapent les chevilles. Alors, je vomis le rat sur les huîtres, le rat, il attaque les huîtres, je remonte à la surface, je prends une péniche dans la tête et là, je me réveille.
0: Putain, c'est pas la peine que je te file des trucs à toi.
2: C'est vrai? Super.

Il est 2h. Bonne nuit sur 48 FM.